0: C'est l'histoire d'une économie dite capitaliste qui ne peut se développer qu'avec une main-d'œuvre immigrée docile, manipulée, bon marché, concurrençant sans cesse la main-d'œuvre autochtone peu qualifiée.
1: C'est l'histoire de la cupidité d'êtres humains qui, au nom du mot « liberté », déportent constamment des hommes, des femmes, des enfants dans un monde du travail sans frontières pour des profits sans limites.
0: Amis, indifférents, bienvenue.

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2: Chronique cinéma. Avec un film dramatique et historique, écrit et réalisé par Roselyne Bosch en 2010, La Rafle. Ce film évoque l'arrestation par des policiers français le 16 juillet 1942 et leur détention au Vélodrome d'hiver à Paris, dans des conditions épouvantables, des 13 152 victimes de la rafle du Vel'd'Hiv, avant leur déportation, au bout de quelques jours, vers le camp de transit de Beaune-la-Rolande dans le Loiret, puis le camp d'extermination d'Auschwitz-Birkenau en Pologne. C'est plus de 60 ans après la Seconde Guerre mondiale que la réalisatrice s'est attaquée avec courage à ce point aveugle de l'histoire de France. La qualité d'émotion du film est extraordinaire, impossible de rester insensible au spectacle de cette honte. Pourquoi sommes-nous si lents à examiner les zones sombres de notre histoire?

0: La Rafle est un film qui fait honneur au cinéma français. Retrouvons dans l'extrait qui suit les acteurs Mélanie Laurent, Jean Reno, Gad Elmaleh et plus particulièrement Sylvie Testu et Catherine Allégret.
1: Ah, messieurs les commissaires divisionnaires, vous devrez vous présenter aux adresses indiquées dès 4 heures du matin. Tout juif inscrit sur les listes devra quitter le domicile. Vous procéderez avec rapidité et sans parole inutile. Le bien ou le mal fondé de ces arrestations n'ayant pas à être discuté. Tout Israélite arrêté doit être conduit au centre de regroupement primaire, quel que soit son état de santé ou son âge. Les compteurs de gaz et d'électricité seront fermés. Les animaux confiés à la concierge, ainsi que les clés. Les interpellés devront être munis de leur carnet d'identité. Chaque prévenu pourra emporter une paire de chaussures, deux paires de chaussettes, deux chemises, deux caleçons, un tricot, une paire de draps, une gamelle, un gobelet, les couvertures. Les rasoirs sont autorisés. Par ailleurs, les prévenus devront emmener deux jours de vivres par personne. Vous dirigerez les couples sans enfants et les célibataires vers le camp de Drancy, tous les autres vers le vélodrome d'hiver rue Nélaton dans le 15e arrondissement.
2: Mais il y a que des pauvres gens ici! Ils ont rien fait!
3: Ce n'est pas votre affaire, dans votre loge! Et vite, exécution!
4: Troisième étage.
5: Les enfants aussi?
6: Maman! Les enfants, regarde!
3: Mais quoi?
6: Mais c'est un dingue! Ils prennent les enfants aussi! Les enfants!
3: C'est chez vous! C'est chez vous!
7: Je les gleure.
5: Oh, ah, merde.
6: Faites-moi de mal. Faites-moi de mal.
8: Vladimir, je vous en supplie, prenez les enfants.
9: Venez.
8: Non, mais moi, je ne peux pas laisser mon mari. Les enfants, surtout pas de bruit. À plus tard, merci.
10: Où tu vas, toi?
7: Porter mon frère chez la nourrice.
10: Ton nom?
7: Louis Chimonier. Mais il est nouveau.
10: Chimonier.
8: Qu'est-ce que tu fais?

0: ברוך אתה אדוני אלוהינו מלך העולם אשר יצא ואת אמר
1: ואלי בוא נראה שלום חלפה אלי אלי אלי אלי
2: Qu'est-ce que tu fais là, toi? Je t'ai déjà dit de pas venir ici. C'est des juifs.
3: Maman!
4: Merci quand même, Hélène.
5: Vous foutez-moi le camp.
6: Il en manque deux sur ma liste. Louise et Léon. Ils sont où, madame?
4: Vous croyez quand même pas que je vais vous le dire?
7: Seulement 4 suicides jusqu'ici, monsieur le secrétaire général, et pratiquement aucune échauffourée.
8: Bon, on en a combien? Il est quelle heure?
9: 7h30, monsieur le secrétaire général.
8: J'ai dit combien?
7: 5 000.
8: On est au-dessous. Activez.

Le plus grand mystère de tous les temps est celui de comprendre comment la conscience pourrait émerger du cerveau. Or, il se résout simplement en comprenant que nos perceptions, autrement appelées kalia, ne viennent pas du cerveau, mais des vibrations infinitésimales du vide, et donc de la conscience engendrée principalement par la lumière et le son. Philippe Guillemant, 2023.

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1: Qui fait quoi? Et au nom de quelle idéologie politique? Sans consulter les citoyens dans le cadre de la démocratie participative. Qui autorise la construction d'immeubles? Qui définit les hauteurs de bâtiments? L'implantation d'habitations sans tenir compte de dimensions à l'échelle humaine et de la nécessité de grands espaces verts autour de ces lieux de vie dans les villes. Quels sont les types de matériaux à utiliser dont la fabrication est peu polluante et arrivant de distances raisonnables? Nous avons pris conscience, dès le début du dernier tiers du XXe siècle, des excès de l'extension des villes et de leur permanente ultra-densité urbaine inhumaine. Plus les grandes villes s'agrandissent, plus il y a de la concentration humaine et plus les rapports humains sont conflictuels. Pour une prise de conscience du plus grand nombre, afin d'agir, de réagir tous ensemble contre cet état de fait, nous avons créé des messages d'intérêt collectif.
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1: A, B, C, D, E, F, G, H.
2: Petit dictionnaire des symboles avec aujourd'hui la lettre
3: C comme cloche. Dès les premiers peuples, et même à partir de l'époque assyrienne, les cloches étaient associées aux rites car elles signifiaient le début d'une cérémonie religieuse. Elles ont longtemps été considérées comme des instruments sacrés ayant le pouvoir de repousser les mauvais esprits. En Sibérie, les chamans portaient régulièrement des cloches en guise de protection lors de leurs voyages. En Europe occidentale, on racontait que le son des cloches de l'église avait fait fuir les trolls en dehors de la Scandinavie et fait tomber les sorcières de leurs balais. Pendant plusieurs siècles, un son de cloche était émis près des morts pour les protéger contre les démons et inviter les passants à prier pour leurs âmes. Les cloches des églises étaient aussi utilisées pour chasser la peste ou pour faire cesser les orages. Lorsque les horloges manquaient, les cloches indiquaient le passage des heures. Enfin, le glas retentissait pour annoncer les morts et les enterrements, mais aussi les baptêmes et les mariages.

0: A.
1: Na.
0: Cro.
2: Nick.
3: Qu'est-ce qui est une identité?
4: Qu'est-ce qui fait une identité?
3: D'autres identités?
4: Ils écrivaient leur histoire.
3: D'autres sont venus avec leur histoire.
4: Mais qui a écrit depuis l'histoire, désormais commune?
3: Les murs empêchent les passages.
4: Les frontières les régulent.

0: Les chansons, les musiques, lorsque le quantitatif se substitue toujours au qualitatif.
1: Ce ne sont pas les nombreux téléchargements imprégnés d'ondes sonores, des dernières technologies ou les grandes quantités de disques achetés qui, depuis le début du XXe siècle, ont fait ou font les qualités des créations dites artistiques. Et dans ce domaine, ce vaste domaine, nous avons plus d'une histoire à vous raconter. Comment on fabrique artificiellement chanteurs et chanteuses, constructions sonores, dans le seul but de faire fonctionner des industries de la surconsommation asservies à la publicité, aux informations généralistes. L'industrie musicale envahissant constamment nos oreilles, nos écrans, nos têtes, les computers, les ordinateurs, les algorithmes, se substituant aux programmateurs sans scrupules, rongés par les profits d'argent sans limite, manipulant la nature humaine constamment en manque d'illusions.

C'est bien joli tout ça, mais c'est vraiment de la merde. On va peut-être passer à quelque chose de plus intéressant. Écoutez.

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1: J'ai appris hier.
2: Antonin Artaud, 1947.
1: Il faut croire que je retarde. Ou peut-être n'est-ce qu'un faux bruit. L'un de ces sales ragots, comme ils sont colportes, entre évier et latrine, à l'heure de la mise au baquet des repas, une fois de plus ingurgité. J'ai appris hier l'une des pratiques officielles les plus sensationnelles des écoles publiques américaines et qui font sans doute que ce pays se croit à la tête du progrès. Il paraît que parmi les examens ou épreuves que l'on fait subir à un enfant qui entre pour la première fois dans une école publique aurait lieu l'épreuve dite de la liqueur séminaire ou du sperme, et qui consisterait à demander à cet enfant nouvel entrant un peu de son sperme afin de l'insérer dans un bocal et de le tenir ainsi prêt à toutes les tentatives de fécondation artificielle qui pourraient ensuite être tentées. Car, de plus en plus, les Américains trouvent qu'ils manquent de bras et d'enfants. C'est-à-dire, non pas d'ouvriers, mais de soldats. Et ils veulent à toute force, par tous les moyens possibles, faire et fabriquer des soldats. En vue de toutes les guerres planétaires pourraient ensuite avoir lieu. Et qui seraient destinées à démontrer par les vertus écrasantes de la force, la surexcellence des produits américains et des fruits de la sueur américaine sur tous les champs de l'activité et du dynamisme possible de la force.

Et c'est avec cette très belle chanson de Paul Whiteman que nous terminons cette émission à la chronique préparée par Henri Dieudonné Parjus et Charles Hemel. Nous avons eu grand plaisir à partager avec vous ces quelques moments radiophoniques. Nous vous avons proposé d'écouter dans un désordre bien ordonné les chansons et musiques de Renaud, Comedian Harmoniste, Ultra Milkmaids, Shaggy Dogs, La Bergère, Paul Misraki, Diabolus in Musica, Pérez Prado, Luna Lee, Pomme et les Sœurs Boulet, et donc juste à l'instant, Paul Whiteman. Vous avez croisé les textes de Philippe Guillemant et Antonin Artaud. Ça me fait grand plaisir à accueillir dans notre émission le trio Armel, Maxime, Thomas pour leur interlude Vent frais du matin. Tanjoval, Christian et Michel pour leur lecture. Enfin, nous vous avons proposé un extrait de l'excellent film de Roselyne Bosch, La Rafle.

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24 ans après Grenoble, la flamme olympique viendra scintiller de nouveau dans le ciel français. Cette ville, d'alors de 17 000 habitants, ne va pas faire vivre qu'elle-même. Ce sera toute une vallée, tout un département même, qui va participer à la folie olympique. La Plagne, Val d'Isère, Tignes, les Menuires, Courchevel et j'en passe seront les théâtres d'un des plus grands événements sportifs de la planète. 6 ans de labeur, depuis la désignation de la cité savoyarde jusqu'à l'ouverture de ces fameux jeux, seront nécessaires. Les organisateurs veulent faire d'Albertville 92 une vitrine autant sportive qu'événementielle, mettant en valeur la Savoie et la France, exposées comme il se doit devant les yeux de milliards de téléspectateurs. L'exemple en sera d'autant plus flagrant ce 8 février 1992, quand le spectacle du danseur-chorégraphe Philippe de Coufflet viendra bluffer le monde entier par sa poésie et sa dose d'innovation. Le théâtre de cérémonie surmonté par la vasque olympique sera quant à lui illuminé notamment par un certain Michel Platini. Le serment olympique prononcé par une prodige du patinage tricolore sur lesquels se fondent de grands espoirs, une certaine Soria Bonali. Il est un peu plus de 19h, le spectacle se termine. Dès le lendemain, les joutes sportives vont commencer à battre leur plein. Mais ça, ce seront d'autres histoires à raconter avec Mémoire Sport. Allez, on se donne rendez-vous demain pour d'autres histoires d'un jour avec Mémoire Sport.

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RVM, votre radio libanaise de 9 à 10, cet accord en fête avec Jean-Denis Sélic et Luc. Bonjour Luc. Ça va bien, oui, il fait son petit signe comme d'habitude. Merci d'être avec nous pour une heure d'accordant avec roi de la boîte à frissons et pour ouvrir accord en fête. Un champion de l'accordéon, champion de France, champion du monde, Romain Pruvot, pour deux titres de valse, Pistonnette de Maurice Larchange et Reine d'accordéon de Michel Pruvot. Écoutons dans son Pistonnette et Reine d'accordéon, Romain Pruvot.

virtuosité, interprétation, pistonnette, reine d'accordéon, c'était Romain Prouveau. On continue avec ce jeune talentueux accordéoniste Romain Prouveau pour 5 minutes de bonheur, 5 minutes de danse avec deux chansons, Marinella et Au Sole Mio, deux chansons interprétées à l'accordéon en rumba par Romain Prouveau et son orchestre.

Romain Pruvot, Marinella au Sole Mio, de son dernier CD, album, Amandine Musichini vous propose ce titre très entraînant et très dansant, Allegrissima, Amandine Musichini.

Très chouette, Allegrissima, Amandine Musichini, toujours sur RVM 93.7, accordé en fête avec Luc et Jean Vladis. Un petit détour par l'Espagne avec Gilles Sabi et son orchestre pour un paso doble, destination espagnole, une composition de Gilles Sabi et Thierry Bonnefou, un très très beau paso, destination espagnole, Gilles Sabi et son orchestre.

Oui, Gilles Sabi, destination espagnole. J'en profite pour faire un petit coucou à mes amis Bétisien Postier, Dominique et Gilles, des fidèles d'Accordéon Fête. Et un bon dimanche. On continue avec une chanson, un accordéon, je vole. Une chanson de Michel Sardou, reprise par Louane. Véronique Cadencé et son orchestre vous invitent à valser. Je vole.

Je vole, Véronique Cadencé. Et pour continuer, deux chansons créées par Tino Rossi, le roi des chanteurs de charme. Ces deux chansons seront interprétées en tango. Le premier tango, le tango de Marie-Lou, une chanson de 1933. Les auteurs Marino, Roberno, Roberno, je ne sais pas pourquoi, et Mario Marotti. Le tango de Marie-Lou, Augusto Baldi. On enchaîne la danse, on continue avec l'empereur de l'accordéon, Auro Flaquette, Augusto Baldi, pour cette seconde chanson Poema, les auteurs Bianco Eduardo, Mario Mefti, le tango Poema, Augusto Baldi et le tango de Marie-Lou.

0: Votre émission accordée en fait le dimanche de 9h à 10h sur RVM 93.7, Radio Valois-Mussien, la radio du Bernaise. Vous pouvez nous écouter sur cette bande FM ou en streaming. Streaming, c'est rvmfm.com. Le dimanche aussi de 9 à 10. Le podcast, par contre, c'est monsieur qui nous met ça sur rvmfm.com. Les rediffusions, c'est le mardi à 11h. Voilà, voilà. Et le jeudi à 5h. Voilà, bon. Un petit message, une dédicace, une demande d'accordéoniste, une chanson, danse, vous faites rvmfm.com. Et on continue avec un rock de 1958 du saxophoniste Danny Flores, Tequila, Maurice Larchange et son orchestre, pour cet immense succès international, Tequila, Maurice Larchange. Un petit coucou à Françoise et Jean-Louis, les Camping Caris de Béthisy. Bonne écoute.
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Tequila, Mambo Rock, Maurice l'Archange, un super arrangement, une super interprétation avec les solos de ce musicien. On continue avec une composition d'Éric Bouvel et Sandrine Tarrère, une jolie valse savoureuse, Sandrine Tarrère à l'accordéon. Un petit coucou à Régine, Jean-Claude, Bernard et Colin, des amis de Perrois. Bon dimanche.

Super interprétation très swing, la savoureuse Sandrine Tarrère. Tout de suite, bienvenue au Portugal. Benvido a Portugal. Pour vous, chers amis portugais, cette marche Benvido a Portugal. Bienvenue au Portugal. Baptiste Auclair.

Après le soleil du Portugal, partons en Espagne pour rencontrer les filles de Madrid et Albizia et danser le Paso Doble avec Frédéric Lenglet et son musicien. Et ses musiciens, son orchestre, voilà. Et ce sera pour mes amis d'humeur, Robert et sa femme, pour dimanche et bonne écoute.

L'ambiance, la balade Musette en danse en continu, cette fois ce sera la Colombie avec cette danse traditionnelle folklorique, la cumbia. Benjamin Durafour vous interprète, on veut danser la cumbia.

Un classique, on poursuit avec un tango, et ce titre incontournable joué par tous les accordéonistes, El Choclo, sera interprété par Antonio Tango.

C'était Antonio Tanco, El Choclo, le soleil grec, une île, Kytnos, une danse ensoleillée, la tarentelle, une interprète aux doigts de fée, la princesse de l'accordéon, Delphine Lemoine, Kytnos.

Et pour refermer les portes de la guinguette accordéon en fait sur RVM, un Rémo, un roi de l'accordéon, Damien Berezinski, va vous interpréter un passo doble et Viva España, Damien Berezinski.

Eh oui, comme le temps passe vite sur RVM dans Accord en fête. Oui, merci de nous avoir écoutés, de votre fidélité. Merci Luc. Salut, à dimanche. Nous vous retrouverons dimanche prochain à 9h sur RVM. Une excellente semaine. Prenez soin de vous. Plein de bisous. À très vite. Et vive l'accordéon sur RVM.

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1: Bienvenue dans les Hauts-de-France. Voici un reportage réalisé par une radio associative de la région.
2: Le concours de plaidoirie est une action phare de la Ligue des droits de l'homme, visant à sensibiliser les collégiens et lycéens aux droits humains et à la citoyenneté. Organisé par les sections départementales de la Ligue du Nord à travers toute la France, ce projet pédagogique invite les élèves à défendre une cause liée à une atteinte aux droits fondamentaux tels que l'égalité, la lutte contre les discriminations ou les droits des migrants. Rencontre avec Madame Samad, coordinatrice régionale du projet Concours de plaidoirie pour la Ligue des droits de l'homme des Hauts-de-France, qui a eu lieu au théâtre Pierre de Roubaix à Roubaix.
3: Ce matin, il y avait la finale interdépartementale, donc Nord-Pas-de-Calais pour le niveau collège. Et cet après-midi, on vient tout juste de finir la finale des lycéens pour le Nord.
2: Est-ce que vous pouvez me parler de l'organisation? Parce que ça doit être une sacrée organisation.
3: Oui, en effet, c'est un projet sur l'année scolaire. Donc les intervenants bénévoles de la Ligue des droits de l'homme vont dans les classes, suivent le projet, accompagnent les élèves pour réussir à arriver aujourd'hui à une plaidoirie prête aussi bien sur le fond que sur la forme. Et donc aujourd'hui sont réunis les meilleurs de plusieurs établissements de tout le département du Nord et comme je disais pour le collège du Nord et du Pas-de-Calais.
2: Ça a dû vous valoir beaucoup de travail.
3: Oui, notamment aux ligueurs qui sont impliqués dans les sections parce que c'est vraiment un travail d'abord des élèves, des enseignants qui les accompagnent sur l'année et puis des bénévoles des sections sur place qui sont très impliqués dans le projet maintenant depuis quelques années.
2: Est-ce que vous intervenez dans le choix des thèmes ?
3: Non, pas du tout. C'est vraiment le but et on y tient vraiment que ce soit les élèves qui choisissent puisqu'on va leur demander d'être

0: passe aujourd'hui en France et dans le monde, et on se rend compte qu'ils sont au final très sensibilisés et très déjà ouverts à tout ce qui se passe comme injustice. Après, c'est aussi, du coup, vu qu'on est sur un concours, un travail qui va développer différentes choses, comme un travail autour de l'oralité qui va être important. Et ça, c'est le plus dur pour eux. Et le nouveau, c'est vraiment, après avoir fait des recherches, de réussir à mettre en voix pour être le plus convaincant possible, le plus émouvant possible et toucher le public pour être aujourd'hui sur le podium pour aller à la finale régionale.
1: Quels sont les thèmes qui sont revenus le plus souvent ?
0: On a beaucoup de thèmes, c'est vrai, autour des violences faites aux femmes, des violences faites aux enfants, autour des injustices, autour du handicap, du racisme. Cet après-midi, on avait aussi sur l'antisémitisme, puisqu'en effet, ça fait partie des sujets d'actualité. Donc c'est vrai que c'est beaucoup autour de l'actualité, on parle beaucoup des guerres. Il y a eu, avec l'Ukraine, puis plus récemment, la Palestine, des sujets qui émergent comme ça beaucoup et qui font creuser les jeunes sur ce qui se passe aussi en dehors, et donc découvrir que malheureusement il y a beaucoup d'autres guerres un peu partout dans le monde.
1: Est-ce qu'il y a un accompagnement qui est fait de ces élèves ?
0: Oui, comme je disais tout à l'heure, déjà des professeurs, ce sont vraiment eux les premiers partenaires des élèves et de la Ligue qui va revenir à plusieurs étapes pour accompagner sur le fond, pour voir si l'argumentaire est bien construit. C'est vraiment la première étape. C'est pas que un concours d'éloquence, il ne suffit pas d'être bon à l'oral. Il faut aussi avoir un contenu costaud, solide, bien construit, avec des chiffres, des témoignages, pour montrer qu'on s'appuie sur quelque chose de plus qu'un ressenti, mais vraiment sur des faits réels et avérés.
1: C'est très formateur.
0: Oui, en effet, c'est pour ça que la plupart des enseignants et des élèves demandent à le refaire. Et là, ce matin, on avait des collégiens qui étaient ravis, même sans être sur le podium, et qui étaient enchantés de pouvoir le refaire potentiellement l'année prochaine. Donc oui, la pérennité du projet montre son efficacité et le fait que ça répond à un besoin aussi des enseignants pour faire travailler les élèves sur une polyvalence de compétences.
1: Si on a besoin d'informations sur cette action, où est-ce qu'on peut trouver ça ?
0: Alors, il y a plein d'informations sur le site officiel national de la Ligue des droits de l'homme et vous pouvez nous retrouver aussi sur nos réseaux, notamment Facebook et Instagram. Chaque section locale a un réseau et il y a une page dédiée au concours des plaidoiries des Hauts-de-France sur Instagram et sur Facebook notamment, où on publie régulièrement des photos, les dates, les affiches pour nous rejoindre et venir soutenir les élèves lors des finales.

0: Sériné Diop, président de l'association CRAO, collectif pour la relation entre l'Afrique et l'Occident.
1: C'est un grand concours pour les lycéens, une finale départementale. Voilà, et puis j'ai en tout cas la chance, l'honneur de participer dans le jury.
0: Qu'est-ce que vous pensez de cette action ?
1: L'action, elle est bien, c'est de sortir la fibre citoyenne des enfants, des lycéens. Parce que, comme on dit, il faut sensibiliser les jeunes pour que ça puisse, en tout cas, produire quelque chose quand ils seront grands. Ce matin, il paraît que c'était les collégiens, moi j'ai participé aux lycéens. Et il y a de la classe, on voit que dans l'avenir, ce sont ces jeunes-là qui vont gérer le pays. Mais s'ils ne sont pas sensibles à certaines choses, on peut faire ce qu'on veut, ça ne servira à rien du tout parce qu'ils ne sont pas dedans. Et là, en choisissant certains sujets qui nous interpellent tous et qu'ils y réfléchissent et qu'ils font la plaidoirie sur ça, ça c'est du bonheur, c'est du bonheur. Voilà, c'est très bien. Et puis c'est très bien parce que il faut que les gens-là savent qu'il faut essayer de s'ouvrir, essayer de comprendre ce qui nous entoure et avoir une idée de solidarité. Et ça, on ne l'a pas comme ça. Il faut que ça rentre en nous. Soit on l'a inné, soit on l'apprend et on le découvre. Voilà. Et moi, je pense que c'est une bonne chose avec les lycéens, qu'ils puissent se mobiliser et essayer de donner tout ce qu'ils peuvent. C'est très, très bien. C'est une bonne chose.
0: C'est très formateur.
1: Plus que ça, c'est très formateur. C'est très formateur parce que, comme on dit, c'est les racines. Et une racine, pour qu'elle s'ouvre, il faut qu'elle soit bien implantée dedans. Cette formation de la citoyenneté, on essaie de les persuader que c'est important. Et en plaidoyant ça, je pense qu'ils sont en train de nous persuader, nous, qu'on peut compter sur eux.
0: Monsieur Perlot, professeur du lycée Paul Duez de Cambrai. Est-ce que vous pouvez nous dire ce que vous avez pensé de l'événement qu'il y a eu cet après-midi ?
2: C'est toujours exceptionnel, ce concours de plaidoyer.

0: voirie. C'est un énorme travail qu'on mène avec les élèves et en fait c'est une opportunité que nous donne la Ligue des droits de l'homme de pouvoir travailler avec nos élèves des thématiques qui sont actuelles. C'est un des rares moments où les élèves vont pouvoir vraiment choisir le sujet sur lequel ils veulent travailler. Puis bah, cet après-midi on a entendu 12 plaidoiries, je crois, exceptionnelles, avec vraiment des élèves qui avaient mis beaucoup de conviction de cœur dans les sujets qu'ils avaient choisis.
1: Est-ce que vous pouvez nous parler de l'accompagnement que vous faites ?
0: J'organise donc la préparation au concours au sein des cours d'EMC, où dans un premier temps, on va sensibiliser sur la question des droits de l'homme, en lien aussi un petit peu avec le programme d'histoire de première. Et puis ensuite, les élèves vont, après avoir rencontré les représentants de la Ligue des droits de l'homme, travailler sur un sujet de leur choix, se documenter, faire énormément de recherches documentaires. En termes de méthodologie, c'est très très riche parce qu'ils travaillent à la fois la recherche d'informations, les sources, et puis après, il faut rédiger. Ma collègue de français, on a encadré un petit peu les élèves, donc c'est tout un travail d'écriture. Puis dans une dernière partie de l'année, il y a tout le travail sur l'oral et sur l'éloquence pour mettre en valeur ce qu'on a fait auparavant. Voilà.
1: C'est un travail qui est valorisant pour les élèves.
0: Oui, je pense, parce que d'abord, c'est aussi une préparation au grand oral en terminale, mais c'est aussi mettre en valeur des choses sur lesquelles ils vont travailler toute l'année et puis des choses dans lesquelles ils croient d'une certaine manière, tout en essayant d'être le plus objectif possible. Il y a peu de moments de liberté véritable où on va pouvoir les faire travailler sur des sujets d'actualité qui parfois les concernent ou qui les intéressent.
1: Marie, du lycée Nord-Auvert de Grande-Synthe, lauréate du concours de plaidoirie.
2: J'ai 17 ans, j'ai fait une plaidoirie sur les enfants de la guerre.
1: Comment est-ce que vous avez vécu cet après-midi ?
2: Alors c'était très enrichissant parce que j'ai appris beaucoup de choses et c'était aussi un moment de partage et de stress du coup parce que les lauréats étaient autant stressés que moi. C'était très convivial, j'ai aimé être là pour partager, pour défendre une cause.
1: Qu'est-ce que vous avez retenu du travail que vous avez fait ?
2: Alors, qu'il ne fallait surtout pas douter, qu'il fallait garder la confiance en soi. Surtout que si, admettons, on perd un concours, c'est subjectif parce que personne n'aura le même avis ou même les mêmes préférences. Et je pense surtout qu'il ne faut pas abandonner et qu'il ne faut pas se dire que c'est un échec. Il faut sortir plus fort pour ensuite apprendre de ses erreurs, tout simplement.
1: Quel thème est-ce que vous avez choisi ?
2: Les enfants de la guerre. Donc, durant toute ma plaidoirie, j'ai défendu les enfants d'un peu partout, que ce soit de République démocratique du Congo, Yémen, Syrie, Afghanistan, Colombie, Iran.
1: Est-ce que ça vous a enrichi ?
2: Ah, complètement. En faisant mes recherches, j'ai appris beaucoup de choses. Et trouver un moyen pour convaincre et persuader mon public, c'était un moyen pour moi de prendre plus confiance en moi.
1: Et là, donc, vous avez gagner le concours départemental. Qu'est-ce que ça vous inspire ?
2: Ça me donne surtout envie de continuer à lutter contre ce qui me semble pas juste et aussi d'avertir les gens qui m'écoutent. Parce qu'il y a beaucoup de personnes qui ne sont pas conscientes de ce qui se passe et c'est seulement en entendant quelqu'un qui va défendre une cause qui vont peut-être ouvrir les yeux. Donc pour moi le principal c'est que je l'espère que certaines personnes ont compris que c'était grave ce qui se passait.
1: Reportage réalisé par Christian Lazaoui pour Radio Pastel.
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2: Mon petit doigt m'a dit.
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2: Mon petit doigt m'a dit.
4: Avoir un cadavre dans le placard. Avoir un cadavre dans le placard est une expression familière servant à désigner un secret compromettant, généralement ancien, que l'on s'emploie à tenir soigneusement hors de vue. Mais ne nous y trompons pas, le possesseur du placard visé par la formule ne donne pas dans le meurtre à l'unité ou en série. Il peut avoir un cadavre dans son placard sans jamais ne s'être adonné à l'éparpillement façon puzzle pour cause de nervous breakdown. La langue n'entend pas faire du premier taiseux venu un tueur sanguinaire. Le macabée, purement symbolique, n'en est pas moins encombrant. Plus le temps passe, plus il devient difficile de faire comme s'il n'existait pas. Car s'il ne reste pas sagement là où on l'a mis, il plane, il persiste, il se rappelle au souvenir au pire moment. À la faveur d'un nom prononcé, d'une photo exhumée, d'un ancien camarade recroisé ou d'un silence un peu trop long. Ces réminiscences nauséabondes finissent par empester l'atmosphère. Et ce n'est pas la naphtaline ou la chaux-vive qui camouflera le crime. Ni les bonnes manières, ni les discours impeccables, ni les grandes déclarations de vertu. La charogne puante s'acharne sur le cachotier. On ne planque pas un cadavre dans un placard par commodité. C'est simplement la seule place qu'il reste, la cave étant déjà pleine de non-dits et d'oubli. Le problème, c'est que le placard ferme mal. Il suffit d'un courant d'air, d'une indiscrétion, d'un héritage mal réglé, d'un mot de trop pour que la porte bâille. Et quand elle s'entr'ouvre, chacun fait semblant de ne rien voir, tout en écoutant très attentivement ce défunt ressurgi d'entre les morts déballer ses quatre vérités. Avoir un cadavre dans le placard s'emploie le plus souvent pour les autres, avec un plaisir discret, mais pour soi-même avec une extrême prudence. Car nul n'ignore qu'un placard a vocation à s'ouvrir un jour, surtout s'il a été fabriqué par un marchand suédois, faisant dans l'économie de matériaux le montage complexe et le démontage facile. Autant l'armoire normande de mamie pouvait renfermer à jamais les cachotteries ancestrales ou les diableries inavouables, autant la penderie d'aujourd'hui fait dans l'opération porte ouverte, ce qui expliquerait qu'on utilise de moins en moins notre expression. Pour cause de crise du logement, la restriction des surfaces habitables, les cadavres deviennent encombrants à caser dans le mobilier. Et d'aucuns ont trouvé plus pratique de remplacer le macabée par la vaisselle, des ustensiles peut-être plus aisés à planquer dans des éléments de cuisine. Aujourd'hui, on traîne des casseroles qui, tout comme le trucidé placardé, laissent entrevoir une compromission dans une affaire douteuse, une grosse tache sur sa réputation aux conséquences négatives issues d'un acte passé. La question auriculaire du jour est de savoir pourquoi la batterie de cuisine s'est substituée au cadavre. Jadis, certains méchants marmots étaient capables d'attacher des récipients métalliques, dont des casseroles à la queue d'un chien. Ces casseroles étaient, pour le toutou, à la fois embarrassantes, gênantes et bruyantes. Tout à fait comme une sale affaire dans laquelle a trompé M. X, que certains n'ont pas oublié, et se charge de la rappeler au bon moment pour jeter le discrédit et l'opprobre sur le susnommé lorsqu'il se risque de devenir gêneur. Traîner une casserole est très utilisé en politique, milieu plein de personnes aimables, saines et honnêtes, dans lequel, si jamais vous avez eu le malheur de faire un écart un jour plus grave que d'attacher des casseroles à la queue d'un chien, un de vos adversaires se chargera de le rappeler à vos électeurs le plus bruyamment possible et au plus mauvais moment. Vous voilà, d'un coup, traînant derrière vous une casserole devenue du coup très embarrassante et dont le bruit risque fort de compromettre vos chances aux élections. La métaphore de la casserole, bien plus bruyante, mais tout aussi parlante que le cadavre du placard, pourtant bien muet, lui. Allez, salut. Je referme les portes du mobilier et récure la batterie de cuisine.

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1: Bienvenue dans les Hauts-de-France. Voici un reportage réalisé par une radio associative de la région.
2: Lutter contre les inégalités scolaires et sociales au sein des quartiers populaires, ce sont les valeurs de l'association AFEV. À Lille, cette dernière crée une passerelle entre les quartiers et les campus universitaires. Jérémy Henriot, responsable du programme Mentorat, nous raconte le fonctionnement et le suivi du parcours service civique qui interviennent au sein des écoles et collèges de la région.
3: Né en 91, c'est trois étudiants de Nanterre qui ont décidé de créer cette association en faisant le constat justement d'être dans une université qui est à côté d'un quartier pop et en fait qui n'a pas du tout de connexion et que c'était quand même vachement dommageable et que ça pouvait être intéressant de créer une dynamique qu'on a appelé dans un premier temps l'accompagnement individuel d'accompagner des jeunes pour leur permettre de se projeter vers des bâtiments qui sont voisins de chez eux et vers lesquels ils se projettent pas forcément puisqu'il y a quand même des leviers bloquants qui sont à travailler, qui existe encore aujourd'hui, mais en tout cas voilà, c'est comme ça qu'est née l'association. Et depuis, la structure a grossi, a été soutenue par le national, le régional, et puis d'autres régions, d'autres départements, d'autres villes. Aujourd'hui, la FEV c'est quand même une structure avec 480 salariés et c'est environ 20 000 jeunes chaque année qui sont accompagnés dans ce qu'on appelle aujourd'hui le mentorat, mais ce qui s'appelait l'accompagnement individuel avant.
2: La FEV représente plein d'actions. Comment est-ce que vous les décrirez, ces évolutions justement au fil des années? Qu'est-ce qui existe?
3: Alors aujourd'hui, c'est vrai qu'on a, on va avoir 5 grands programmes qui vont toujours avoir une essence un peu similaire, c'est de permettre justement à ces jeunesses de se rencontrer, jeunesse étudiante et jeunesse étudiante non supérieure. Voilà, je pense que c'est le bon terme. Donc le premier programme, c'est le mentorat. Le second programme, ça va être tout un volet sur la question de l'intervention en établissement scolaire. Donc on a VER qui s'appelle volontaire.

0: L'aspect service civique, l'intervention dans justement les établissements scolaires, comment ça fonctionne? Comment vous entrez en contact justement avec l'équipe pédagogique sur place? Comment vous travaillez ensemble pour organiser ces ateliers-là?
1: Bon, le partenariat en fait se fait assez naturellement, hein, finalement. Il faut savoir quand même que dans l'évolution de la FEV, avant même d'arriver à Lille, la FEV a tout de suite été soutenue quand même par des institutions publiques, notamment l'éducation nationale, sous plusieurs formes, qui permet aujourd'hui de nouer un contact assez facile avec des directions d'établissement, des enseignants, etc., d'avoir une reconnaissance. Aujourd'hui, on est reconnu complémentaire de l'éducation nationale. Donc ça permet quand même une certaine légitimité d'aller travailler avec des établissements. Et donc on va avoir des cordeaux, des chargés de développement de programmes, donc chargés de développement Démo Campus et VER, qui vont travailler avec les établissements scolaires pour travailler l'objectif en fait qui va être travaillé avec chacun des établissements scolaires, mais donc oui, qui vont explorer quels objectifs on peut aborder avec chacun des établissements scolaires auprès des élèves. Est-ce que c'est l'égalité filles-garçons qui est importante à travailler dans cet établissement? Est-ce que c'est l'orientation? Est-ce que c'est l'aide à la lecture? Est-ce que c'est la lutte contre le harcèlement? Et l'idée, c'est vraiment de construire tout un programme autour de ça, qu'après, des services civiques que nous, on va recruter, former et mobiliser, vont s'emparer pour créer des activités, être un peu plus créatifs en fait sur ces questions-là et apporter leur touche personnelle de jeunesse, tout simplement.
0: Est-ce qu'ils sont libres justement aussi d'amener un peu d'eux-mêmes dans les ateliers avec ce qu'ils font, par exemple avec les élèves? Comment est-ce que voilà, vous les poussez aussi à faire ça d'eux-mêmes?
1: Pour nous, c'est important déjà de base de permettre que le service civique soit un espace de prise d'initiative. De prise d'initiative et de découverte de soi et de ses compétences aussi, et que nous, en fait, finalement, on soit un cadre qui le permette. Donc, évidemment, on est une association avec un projet, avec des objectifs qui sont fixés à certaines échelles, forcément qu'il y a un cadre à donner. Donc, il y a des choses qui vont être un peu invariantes il faut faire un projet dans un établissement scolaire. Ça, c'est l'invariant. Maintenant, et l'objectif va être invariant. On va travailler l'égalité femmes-hommes. C'est un truc qu'on a décidé, machin, qui fait partie du projet. Maintenant, dans la forme, en fait, c'est quand même important pour nous de laisser place à la créativité de chacun. Ça ne nous empêche pas de capitaliser les ressources qui vont être produites année après année par les volontaires en service civique et que ce soit une base de réflexion ou de reprise pour d'autres volontaires. Mais l'idée, c'est quand même de leur permettre de s'exprimer là-dessus. Évidemment, nous, on forme, on accompagne sur la base, on donne des conseils, on oriente. C'est notre travail aussi de faire en sorte que ça marche. Et après, il y a des volontaires en service civique qui ont quand même moins de facilité à être créatifs. Donc l'idée, c'est aussi de pouvoir leur apporter de la matière là-dessus. Mais en tout cas, il y a un vrai espace là-dessus et on y accorde beaucoup d'attention. Et en fait, de plus en plus, plus l'année avance et au mieux, les enjeux et le projet de l'association est maîtrisé par les volontaires en service civique. Ce qui permet finalement d'avoir de plus en plus d'espace à la prise d'initiative. Les établissements scolaires voient d'un très bon œil quand même nos projets, les interventions de jeunes en service civique. Il y a quand même une bonne approche. Disons que c'est assez rigolo parce qu'à la fois ça bouscule des choses qui sont quand même en place de... je vais le réduire très grossièrement, mais ça bouscule un peu les choses de... c'est les sachants qui proposent et voilà. Mais en même temps, ça leur permet d'avoir une touche de... un peu de découverte, de prise de recul aussi par rapport à des pratiques. Et mine de rien, le fait de travailler avec des jeunes qui ont envie et qui sont motivés, en fait, ça motive aussi à fond les équipes. Et ça, c'est une réalité. Enfin, les profs sont très contents de travailler avec des gens qui ont envie, qui vont vers et qui prennent de l'initiative, chose qu'ils ne connaissent pas forcément partout, même au sein de leurs établissements scolaires. Hein. Enfin, il y a des réalités aussi. Et voilà, moi, en tout cas, c'est un truc qui me paraît super important. De manière globale, les retours sont plutôt bons. Il se peut qu'il y ait des difficultés qui soient vécues dans les établissements scolaires, mais c'est pour ça que c'est important pour nous, et ça, les établissements scolaires l'ont bien en tête également, d'assurer le suivi là-dessus, avoir un bon encadrement et de faire en sorte que tout se passe bien et de solutionner les problématiques quand il y en a. Et aussi, finalement, chaque année, ça demande quand même un réajustement, une réflexion, et une réflexion qui ne va pas venir et être produite que par nous, mais aussi des établissements scolaires qui vont pouvoir aussi témoigner de leurs besoins, de l'évolution de ces besoins.
0: Alors, en plus du projet service civique dans les classes, etc., il y a aussi le projet Démo Campus qui existe. Est-ce que vous pouvez un peu nous en parler, ce lien justement entre les campus, les collèges, enfin, comment ça fonctionne?
1: Bah, le projet Démo Campus, alors, en

0: termes d'action, ce sont aussi des services civiques qui interviennent en établissement scolaire, mais sous un format moins soutenu. Là, on est vraiment sur un objectif de travailler la démocratisation de l'enseignement supérieur. Lever les freins qui sont liés à l'accès à l'enseignement supérieur auprès des jeunes de quartiers populaires, en leur permettant la rencontre justement avec ces volontaires en service civique. Ça va passer donc par tout un parcours et un programme d'intervention plus ponctuelle au cours de l'année, plutôt pour les classes de 4e, 3e. On a aussi une classe là sur la métropole de lycée, c'est un techno je crois, je suis pas sûr à 100%, mais voilà. Mais en tout cas, on va vraiment travailler un projet long avec eux de progressivement, à travers des séances, leur faire découvrir l'enseignement supérieur et leur montrer que c'est pas inaccessible et que ça l'est. Et de finalement comment on y va, etc. Ce qu'on peut rencontrer aussi quand on va à l'université, que l'université c'est pas que la fac de médecine, qu'il y a plein d'autres facultés et plein d'autres filières qui existent. Et en fait, c'est de montrer tout ça et de montrer aussi la réalité, parce que c'est important de donner à voir et d'ouvrir le champ des possibles, mais c'est important aussi de parler de réalité. Donc, il y a un vrai truc là-dessus. Et donc, ces services civiques, concrètement, vont faire 4 interventions à l'année. Si je prends l'exemple sur une seule classe, mais il faut imaginer que c'est sur beaucoup plus de classes qu'une seule. Une première séance où ils vont aborder la question de l'orientation de manière globale et de comment on se projette vers un métier, la notion de réussite, d'ambition. Une activité qui se fait beaucoup, c'est l'échelle de la réussite. C'est en gros faire une échelle de métier et débattre sur ce qui est plus ou moins accessible. Est-ce que être astronaute, c'est plus accessible qu'être médecin, par exemple. Mais ça donne de belles sources de débat quand même. Voilà, donc ça c'est la première séance. Ensuite, il y a une seconde séance où là, on travaille un peu plus cette notion de partage d'expérience étudiante, où en plus des services civiques, il va y avoir tout un travail à amener des 2-3 bénévoles étudiants qui vont venir parler de leur parcours, montrer l'hétérogénéité d'un parcours, que c'est pas une ligne droite, la fac, ça peut partir dans tous les sens, et que c'est ok si ça part dans tous les sens. Voilà, vraiment montrer cette richesse-là. Ensuite, une troisième séance qui est beaucoup plus pratique et concrète, avec une immersion au sein d'un établissement d'enseignement supérieur. La plupart du temps, on fait à l'université, dans le campus Cité Scientifique, une quatrième séance de bilan avec les jeunes pour en fait continuer à améliorer le projet et voir ce qu'ils en retirent aussi. Est-ce que vraiment ça leur a été utile ou pas ? Spoiler, oui, en général, ça leur a plutôt été utile.
1: Aujourd'hui, dans votre métier, qu'est-ce qui donne le plus d'espoir dans ce que vous faites au quotidien ? Dans justement les ateliers que vous avez, dans le suivi que vous faites des services civiques ou des mentors ? Qu'est-ce qui vous donne le plus d'espoir, en tout cas, à continuer à faire ce que vous faites aujourd'hui ?
0: Disons que déjà dans mon parcours personnel, j'ai commencé dans l'animation socioculturelle en travaillant avec des jeunes primaires et en faisant des jeux de société avec eux pour retravailler les devoirs et tout ça. Et en fait, c'était quelque chose de vraiment génial. C'est là que j'ai découvert qu'on pouvait faire plein de choses en dehors de l'école qui pouvaient vraiment contribuer à l'évolution positive des jeunes auprès desquels on pouvait intervenir. Et en fait, c'est ça qui m'a porté, en tout cas moi dans mon travail et dans mes ambitions professionnelles jusqu'à aujourd'hui et qui continue à me porter, c'est d'avoir un impact auprès de la jeunesse. Moi, en tout cas, à titre personnel, ce qui me donne de l'espoir, c'est de voir l'évolution de chacun des parcours auprès desquels on va intervenir. Aujourd'hui, on travaille sur des volumes qui sont assez conséquents quand même. 430 jeunes accompagnés, 450 bénévoles, 40 volontaires en service civique, je ne sais combien d'établissements scolaires avec qui on travaille. Forcément, on ne voit pas tous les parcours, et ça, c'est sûr et certain. Maintenant, je suis très heureux de voir chaque année des petites perles à droite, à gauche, des petites histoires, des petites anecdotes qui, finalement, tout ensemble, vont être un témoin global de l'action, ça marche. Et ça se ressent, même en dehors du mentorat. Tous les projets qui vont être faits, en fait, ça permet à deux jeunesses de se confronter aussi, et de confronter des idées reçues, des valeurs. Moi, je trouve ça super intéressant, même en établissement scolaire. Quand on va avoir des jeunes qui vont parler de leur rapport à l'argent face à des volontaires en service civique qui, peut-être, eux, ont un rapport à l'argent totalement différent, ça confronte aussi des idées. Et c'est super intéressant, en fait. C'est vraiment de l'enrichissement mutuel, mais partout. Et il y en a beaucoup qui se découvrent à la fois des compétences, mais qui découvrent tout un monde autour d'eux. Et c'est tous ces moments-là que je chéris, finalement, dans mon travail, qui font que je vois que ça marche. C'est quand les gens, finalement, c'est quand les gens se questionnent et commencent à se dire « Ah tiens, je voyais pas ça comme ça. »
1: Nous étions en compagnie de Jérémy Henriot, responsable du programme Mentorat au sein de l'association AFEV à Lille. Un reportage réalisé par Chloé Lagnès pour RPL Radio.
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1: Au début, tu te colles le visage au miroir qui te parle, qui te dit qui tu es. 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
3: 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L'entrée est libre.
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1: V'là 3 millions d'années que je dormais dans la tourbe, quand un méchant coup de pioche me trancha net le col et me fit effectuer une gracieuse courbe, à la fin de laquelle je plongeais dans le formol. D'abord on a voulu me consolider la face, on se mit à me brosser mâchoire et temporale, suivi d'un shampoing au bichromate de potasse, puis on noie une faveur autour de mon pariétal. Du jour au lendemain, je devins une vedette, journaux, télévision, y en avait que pour moi. Tant et si bien du reste que les autres squelettes, se jugeant délaissés, me battaient un peu froid. Enfin les scientifiques, suivant coutume Zeus, voulant me baptiser de par un nom latin, m'ont appelé Pithecanthropus Erectus. Erectus, ça me va bien, moi qui étais chaud lapin. Et ces messieurs savants, à bottines et pince-nez, sur le vu d'un pitos ou d'une prémolaire, confèrent que je possédais de sacrées facultés qui me différenciaient des autres mammifères. 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
3: Avoir un cadavre dans le placard. Avoir un cadavre dans le placard est une expression familière servant à désigner un secret compromettant, généralement ancien, que l'on s'emploie à tenir soigneusement hors de vue. Mais ne nous y trompons pas, le possesseur du placard visé par la formule ne donne pas dans le meurtre à l'unité ou en série. Il peut avoir un cadavre dans son placard sans jamais ne s'être adonné à l'éparpillement façon puzzle pour cause de nervous breakdown. La langue n'entend pas faire du premier taiseux venu un tueur sanguinaire. Le macabée, purement symbolique, n'en est pas moins encombrant. Plus le temps passe, plus il devient difficile de faire comme s'il n'existait pas, car s'il ne reste pas sagement là où on l'a mis, il plane, il persiste, il se rappelle au souvenir au pire moment, à la faveur d'un nom prononcé, d'une photo exhumée, d'un ancien camarade recroisé ou d'un silence un peu trop long. Ces réminiscences nauséabondes finissent par empester l'atmosphère, et ce n'est pas la naphtaline ou la chaux-vive qui camouflera le crime. Ni les bonnes manières, ni les discours impeccables, ni les grandes déclarations de vertu. La charogne puante s'acharne sur le cachotier. On ne planque pas un cadavre dans un placard par commodité. C'est simplement la seule place qu'il reste, la cave étant déjà pleine de non-dits et d'oubli. Le problème, c'est que le placard ferme mal. Il suffit d'un courant d'air, d'une indiscrétion, d'un héritage mal réglé, d'un mot trop pour que la porte baille. Et quand elle s'entr'ouvre, chacun fait semblant de ne rien voir, tout en écoutant très attentivement ce défunt ressurgi d'entre les morts déballer ses quatre vérités. Avoir un cadavre dans le placard s'emploie le plus souvent pour les autres, avec un plaisir discret, mais pour soi-même avec une extrême prudence, car nul n'ignore qu'un placard a vocation à s'ouvrir un jour, surtout s'il a été fabriqué par un marchand suédois faisant dans l'économie de matériaux le montage complexe et le démontage facile. Autant l'armoire normande de mamie pouvait renfermer à jamais les cachotteries ancestrales ou les diableries inavouables, autant la penderie d'aujourd'hui fait dans l'opération porte ouverte, ce qui expliquerait qu'on utilise de moins en moins notre expression. Pour cause de crise du logement, la restriction des surfaces habitables, les cadavres deviennent encombrants à caser dans le mobilier. Et d'aucuns ont trouvé plus pratique de remplacer le macabée par un lave-vaisselle, des ustensiles peut-être plus aisés à planquer dans des éléments de cuisine. Aujourd'hui, on traîne des casseroles.

0: affaire dans laquelle a trompé M. X, que certains n'ont pas oublié, et se charge de la rappeler au bon moment pour jeter le discrédit et l'opprobre sur le susnommé lorsqu'il se risque de devenir gêneur. Traîner une casserole est très utilisé en politique, milieu plein de personnes aimables, saines et honnêtes, dans lequel, si jamais vous avez eu le malheur de faire un écart un jour plus grave que d'attacher des casseroles à la queue d'un chien, un de vos adversaires se chargera de le rappeler à vos électeurs le plus bruyamment possible et au plus mauvais moment. Vous voilà, d'un coup, traînant derrière vous une casserole devenue du coup très embarrassante et dont le bruit risque fort de compromettre vos chances aux élections. La métaphore de la casserole, bien plus bruyante, mais tout aussi parlante que le cadavre du placard, pourtant bien muet, lui. Allez, salut. Je referme les portes du mobilier et récure la batterie de cuisine.
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1: Nous sommes le 16 octobre 1986 à Lausanne pour la session du CIO, dont le siège se trouve à deux pas de cela, qui désignera le nom de la ville hôte des Jeux Olympiques de 1992. Cette ville sont en lice pour accueillir les antépénultièmes Jeux hivernaux du siècle. Sofia en Bulgarie, Lillehammer en Norvège, Falun en Suède, Cortina d'Ampezzo en Italie, Anchorage aux États-Unis, Berchtesgaden en Allemagne et enfin Albertville en France, en Savoie. Au bout de 6 tours de vote dans la session, la désignation finale est connue. Il s'agira d'Albertville. 24 ans après Grenoble, la flamme olympique viendra scintiller de nouveau dans le ciel français. Cette ville, d'alors de 17 000 habitants, ne va pas faire vivre qu'elle-même. Ce sera toute une vallée, tout un département même, qui va participer à la folie olympique. La Plagne, Val d'Isère, Tignes, les Menuires, Courchevel et j'en passe seront les théâtres d'un des plus grands événements sportifs de la planète. 6 ans de labeur, depuis la désignation de la cité savoyarde jusqu'à l'ouverture de ces fameux jeux, seront nécessaires. Les organisateurs veulent faire d'Albertville 92 une vitrine autant sportive qu'événementielle, mettant en valeur la Savoie et la France, exposées comme il se doit devant les yeux de milliards de téléspectateurs. L'exemple en sera d'autant plus flagrant ce 8 février 1992, quand le spectacle du danseur chorégraphe Philippe de Coufflet viendra bluffer le monde entier par sa poésie et sa dose d'innovation. Le théâtre de cérémonie surmonté par la vasque olympique sera quant à lui illuminé notamment par un certain Michel Platini. Le serment olympique prononcé par une prodige du patinage tricolore sur lesquels se fondent de grands espoirs, une certaine Soria Bonali. Il est un peu plus de 19h, le spectacle se termine. Dès le lendemain, les joutes sportives vont commencer à battre leur plein, mais ça, ce seront d'autres histoires à raconter avec Mémoire Sport. Allez, on se donne rendez-vous demain pour d'autres histoires d'un jour avec Mémoire Sport.
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0: Bienvenue dans les Hauts-de-France. Voici un reportage réalisé par une radio associative de la région.
1: Le concours de plaidoirie est une action phare de la Ligue des droits de l'homme, visant à sensibiliser les collégiens et lycéens aux droits humains et à la citoyenneté. Organisé par les sections départementales de la Ligue du Nord à travers toute la France, ce projet pédagogique invite les élèves à défendre une cause liée à une atteinte aux droits fondamentaux tels que l'égalité, la lutte contre les discriminations ou les droits des migrants. Rencontre avec Madame Samad, coordinatrice régionale du projet Concours de plaidoirie pour la Ligue des droits de l'homme des Hauts-de-France, qui a eu lieu au théâtre Pierre de Roubaix à Roubaix.
2: Ce matin, il y avait la finale interdépartementale, donc Nord-Pas-de-Calais pour le niveau collège. Et cet après-midi, on vient tout juste de finir la finale des lycéens pour le Nord.
1: Est-ce que vous pouvez me parler de l'organisation? Parce que ça doit être une sacrée organisation.
2: Oui, en effet, c'est un projet sur l'année scolaire. Donc, les intervenants bénévoles de la Ligue des droits de l'homme vont dans les classes, suivent le projet, accompagnent les élèves pour réussir à arriver aujourd'hui à une plaidoirie prête aussi bien sur le fond que sur la forme. Et donc, aujourd'hui, sont réunis les meilleurs de plusieurs établissements de tout le département du Nord et, comme je disais, pour le collège du Nord et du Pas-de-Calais.
1: Ça a dû vous valoir beaucoup de travail.
2: Oui, notamment aux ligueurs qui sont impliqués dans les sections, parce que c'est vraiment un travail d'abord des élèves, des enseignants qui les accompagnent sur l'année, et puis des bénévoles des sections sur place qui sont très impliqués dans le projet maintenant depuis quelques années.
1: Est-ce que vous intervenez dans le choix des thèmes ?
2: Non, pas du tout. C'est vraiment le but et on y tient vraiment que ce soit les élèves qui choisissent, puisqu'on va leur demander d'être convaincu et d'être convaincant. C'est quand même plus facile quand on choisit son propre sujet, son indignation, sa révolte, un combat des fois très personnel, des fois juste par des ressentis, des affinités sur telle ou telle thématique, l'actualité aussi qui nous donne malheureusement beaucoup de sources de sujets et qui fait qu'on a une grosse diversité, notamment aujourd'hui dans le choix des sujets.
1: Quel est l'objectif de cette action ?
2: Alors, c'est très important tout d'abord de sensibiliser les élèves sur les droits humains, les droits de l'homme, sur leur connaissance de ce qui se passe aujourd'hui en France et dans le monde. Et on se rend compte qu'ils sont au final très sensibilisés et très déjà ouverts à tout ce qui se passe comme injustice. Après, c'est aussi, du coup, vu qu'on est sur un concours, un travail qui va développer différentes choses, comme un travail autour de l'oralité qui va être important. Et ça, c'est le plus dur pour eux. Et le nouveau, c'est vraiment, après avoir fait des recherches, de réussir à mettre en voix pour être le plus convaincant possible, le plus émouvant possible et toucher le public pour être aujourd'hui sur le podium pour aller à la finale régionale.
1: Quels sont les thèmes qui sont revenus le plus souvent ?
2: On a beaucoup de thèmes, c'est vrai, autour des violences faites aux femmes, des violences faites aux enfants, autour des injustices, autour du handicap, du racisme. Cet après-midi, on avait aussi sur l'antisémitisme, puisqu'en effet, ça fait partie des sujets d'actualité. Donc c'est vrai que c'est beaucoup sur de l'actualité, on reparle beaucoup des guerres. Il y a eu avec l'Ukraine, puis plus récemment la Palestine, des sujets qui émergent comme ça beaucoup et qui font creuser les jeunes sur ce qui se passe aussi en dehors, et donc découvrir que malheureusement il y a beaucoup d'autres guerres un peu partout dans le monde.
1: Est-ce qu'il y a un accompagnement qui est fait de ces élèves ?
2: Oui, comme je disais tout à l'heure, déjà des professeurs, ce sont vraiment eux les premiers partenaires des élèves et de la Ligue qui va revenir à plusieurs étapes pour accompagner sur le fond, pour voir si l'argumentaire est bien construit. C'est vraiment la première étape. C'est pas que un concours d'éloquence, il ne suffit pas d'être bon à l'oral. Il faut aussi avoir un contenu costaud, solide, bien construit, avec des chiffres, des témoignages, pour montrer qu'on s'appuie sur quelque chose de plus qu'un ressenti, mais vraiment sur des faits réels et avérés.
1: C'est très formateur.
2: Oui, en effet, c'est pour ça que la plupart des enseignants et des élèves demandent à le refaire. Et là, ce matin, on avait des collégiens qui étaient ravis, même sans être sur le podium, et qui étaient enchantés de pouvoir le refaire potentiellement l'année prochaine. Donc oui, la pérennité du projet montre son efficacité et le fait que ça répond à un besoin aussi des enseignants pour faire travailler les élèves sur une polyvalence de compétences.
1: Si si on a besoin d'informations sur cette action, où est-ce qu'on peut trouver ça?
2: Alors, il y a plein d'informations sur le site officiel national de la Ligue des droits de l'homme, et vous pouvez nous retrouver aussi sur nos réseaux, notamment Facebook et Instagram. Chaque section locale a un réseau, et il y a une page dédiée au concours des plaidoiries des Hauts-de-France sur Instagram et sur Facebook notamment, où on publie régulièrement des photos, les dates, les affiches pour nous rejoindre et venir soutenir les élèves lors des finales.

0: Sériné Diop, président de l'association CRAO, collectif pour la relation entre l'Afrique et l'Occident.
1: C'est un grand concours pour les lycéens, une finale départementale. Voilà, et puis j'ai en tout cas la chance, l'honneur de participer dans le jury.
0: Qu'est-ce que vous pensez de cette action ?
1: L'action, elle est bien, c'est de sortir la fibre citoyenne des enfants, des lycéens. Parce que comme on dit, il faut sensibiliser les jeunes pour que ça puisse en tout cas produire quelque chose quand ils seront grands. Ce matin, il paraît que c'était les collégiens, moi j'ai participé aux lycéens. Et il y a de la classe, on voit que dans l'avenir, ce sont ces jeunes-là qui vont gérer le pays. Mais s'ils ne sont pas sensibles à certaines choses, on peut faire ce qu'on veut, ça ne servira à rien du tout parce qu'ils ne sont pas dedans. Et là, en choisissant certains sujets qui nous interpellent tous et qu'ils y réfléchissent et qu'ils font la plaidoirie sur ça, ça, c'est du bonheur, c'est du bonheur. Voilà, c'est très bien. Et puis c'est très bien parce que il faut que les gens là savent qu'il faut essayer de s'ouvrir, essayer de comprendre ce qui nous entoure et avoir une idée de solidarité. Et ça, on ne l'a pas comme ça. Il faut que ça rentre en nous. Soit on l'a inné, soit on l'apprend et on le découvre. Voilà. Et moi, je pense que c'est une bonne chose avec les lycéens, qu'ils puissent se mobiliser et essayer de donner tout ce qu'ils peuvent. C'est très, très bien. C'est une bonne chose.
0: C'est très formateur.
1: Plus que ça, c'est très formateur. C'est très formateur parce que, comme on dit, c'est les racines. Et une racine, pour qu'elle s'ouvre, il faut qu'elle soit bien implantée dedans. Cette formation de la citoyenneté, on essaie de les persuader que c'est important. Et en plaidoyant ça, je pense qu'ils sont en train de nous persuader, nous, qu'on peut compter sur eux.
0: Monsieur Perlot, professeur du lycée Paul Duez de Cambrai. Est-ce que vous pouvez nous dire ce que vous avez pensé de l'événement qu'il y a eu cet après-midi ?
2: C'est toujours exceptionnel, ce concours de plaidoirie. C'est un énorme travail qu'on mène avec les élèves et en fait c'est une opportunité que nous donne la Ligue des droits de l'homme de pouvoir travailler avec nos élèves des thématiques qui sont actuelles. C'est un des rares moments où les élèves vont pouvoir vraiment choisir le sujet sur lequel ils veulent travailler. Puis cet après-midi, on a entendu 12 plaidoiries, je crois, exceptionnelles, avec vraiment des élèves qui avaient mis beaucoup de conviction, de cœur dans les sujets qu'ils avaient choisis.
0: Est-ce que vous pouvez nous parler de l'accompagnement que vous faites ?
2: J'organise donc la préparation au concours au sein des cours d'EMC, où dans un premier temps, on va sensibiliser sur la question des droits de l'homme, en lien aussi un petit peu avec le programme d'histoire de première. Et puis ensuite, les élèves vont, après avoir rencontré les représentants de la Ligue des droits de l'homme, travailler sur un sujet de leur choix, se documenter, faire énormément de recherches documentaires. Donc, en termes de méthodologie, c'est très très riche parce qu'ils travaillent à la fois la recherche d'informations, les sources, et puis après, il faut rédiger. Ma collègue de français, donc on a encadré un petit peu les élèves, donc c'est tout un travail d'écriture. Puis dans une dernière partie de l'année, il y a tout le travail sur l'oral et sur l'éloquence pour mettre en valeur ce qu'on a fait auparavant. Voilà.
0: C'est un travail qui est valorisant pour les élèves.
2: Oui, je pense, parce que d'abord, c'est aussi une préparation au grand oral en terminale, mais c'est aussi mettre en valeur des choses sur lesquelles ils vont travailler toute l'année et puis des choses dans lesquelles ils croient d'une certaine manière, tout en essayant d'être le plus objectif possible. Il y a peu de moments de liberté véritable où on va pouvoir les faire travailler sur des sujets d'actualité qui parfois les concernent ou qui les intéressent.
0: Marie, du lycée Nord-Auvert de Grande-Synthe, lauréate du concours de plaidoirie.
3: J'ai 17 ans, j'ai fait une plaidoirie sur les enfants de la guerre.
0: Comment est-ce que vous avez vécu cet après-midi ?
3: Alors c'était très enrichissant parce que j'ai appris beaucoup de choses et c'était aussi un moment de partage et de stress du coup parce que les lauréats étaient autant stressés que moi. C'était très convivial, j'ai aimé être là pour partager, pour défendre une cause.
0: Qu'est-ce que vous avez retenu du travail que vous avez fait ?
3: Alors, qu'il ne fallait surtout pas douter, qu'il fallait garder la confiance en soi. Surtout que si, admettons, on perd un concours, c'est subjectif parce que personne n'aura le même avis ou même les mêmes préférences. Et je pense surtout qu'il ne faut pas abandonner et qu'il ne faut pas se dire que c'est un échec. Il faut sortir plus fort pour ensuite apprendre de ses erreurs, tout simplement.
0: Quel thème est-ce que vous avez choisi ?
3: les enfants de la guerre. Donc, durant toute ma pédagogie, j'ai défendu les enfants d'un peu partout, que ce soit de République démocratique du Congo, Yémen, Syrie, Afghanistan, Colombie, Iran.
0: Est-ce que ça vous a enrichi ?
3: Ah, complètement. En faisant mes recherches, j'ai appris beaucoup de choses. Et trouver un moyen pour convaincre et persuader mon public, c'était un moyen pour moi de prendre plus confiance en moi.
0: Et là, donc, vous avez gagné le concours départemental. Qu'est-ce que ça vous inspire ?
3: Bah, ça me donne surtout envie de continuer à lutter contre ce qui me semble pas juste et aussi d'avertir les gens qui m'écoutent, parce qu'il y a beaucoup de personnes qui ne sont pas conscientes de ce qui se passe, et c'est seulement en entendant quelqu'un qui va défendre une cause qui vont peut-être ouvrir les yeux. Donc pour moi, le principal, c'est que je l'espère que certaines personnes ont compris que c'était grave ce qui se passait.
0: Reportage réalisé par Christian Lazaoui pour Radio Pastel.
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7: 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Les visites guidées auront lieu à 10h, 14h et 16h. Inscription auprès de Thierry Cousin au 06 82 75 82 92. 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Comment vivent-ils ? 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Participation qui sera gratuite. 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
8: 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Cet été, découvrez les nouveaux ateliers création de pigments et les ateliers pour les tout-petits. Les inscriptions sont ouvertes au 07 63 32 92 96 ou à l'adresse atelier@artdupatrimoine.fr.
9: Depuis de nombreuses années, les gosses de Crépy animent les vacances d'été des petits crépinois. L'association organise une grande kermesse le jeudi 30 juillet à partir de 18h dans la cour de l'école Gaston Ramon, rue de Zalmoselle à Crépy en Valois. Au programme structure gonflable, stand de maquillage, pêche au canard, animations diverses et bonne humeur. Alors venez en famille pour passer un moment agréable autour des différents stands. Venez participer au jeu et profiter de la buvette. Ce sera ouvert à tous donc jeudi 30 juillet. 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

0: Ce qu'il voulait dire le mec par là dans la chanson, là, quand il termine la chanson par il n'y a pas mieux pour donner le grand frisson qu'un mauvais garçon, dans un langage un peu différent de nos jours, il aurait dit, parce que le langage est un peu différent des chansons d'autrefois et celles d'aujourd'hui, mais les situations restent les mêmes. Aujourd'hui, il aurait dit plus clairement, il aurait dit il n'y a pas mieux pour donner le grand frisson qu'un mauvais garçon. Il aurait dit quand t'es une vraie bourgeoise, si tu veux vraiment prendre ton pied, il faut vraiment te faire tirer par un vrai loubar, quoi. En gros, non ? Ah si. Ainsi, dans le temps, une expression comme aujourd'hui, par exemple, expression populaire genre MH, t'as pas 100 balles ou t'as pas une cigarette, et bah déjà à l'époque, ça marchait bien, c'était pas une cigarette. C'est...
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L'AVM et le Fil d'Ariane, l'association des aveugles en Picardie, font vivre des livres qu'ils ont choisis pour votre plaisir et pour celui des personnes qui ne peuvent plus lire.

0: Bonjour,
1: Joël du fil d'Ariane, toujours très très heureuse de vous retrouver. Alors pour finir cette année 2024, j'ai choisi le livre 13 à table pour les restaurants du cœur et donc deux nouvelles, l'une de Raphaël Giordano et l'autre de Christian Jacques. La première, elle va nous conter la vie d'un navi bouteilliste, Roger, qui s'est enfermé dans son chagrin, mais qui va se laisser séduire par une petite fille. Et puis l'autre nouvelle, le Christian Jacques va nous emmener en Égypte, où vous allez voir un géographe et tomber amoureux d'une maison. Bonne écoute. Première nouvelle. Roger revient de sa courte balade matinale, toujours la même, sans jamais trop s'éloigner du centre-ville. Juste le petit tour nécessaire pour acheter des vivres, le minimum. Du pain, quelques bois de conserve, du prêt à réchauffer, cassoulet, choucroute, du froid aussi, encore mieux. Encore moins d'efforts à fournir avec les sardines et les anchois à l'huile. Il déteste les laitages, mais il lui arrive de prendre plaisir avec un morceau de camembert. Pour les légumes, c'est trop lui demander. Pour ça, il a de la chance. Marcel lui apporte de la soupe régulièrement. Lui, il ne veut voir personne. Mais pour elle, il fait une exception. Il ne veut pas s'avouer qu'au fond, il l'aime bien. Lui qui s'est juré de n'aimer plus personne. Elle est bénévole à la paroisse. Elle est si âgée qu'elle n'a plus d'âge. Ça le touche d'imaginer ses vieilles mains fripées aux doigts noueux pelés et couper pour lui tous ses légumes. Les mettre à cuire, les mixer. Y adjoindre une once de crème pour l'onctuosité. Comme si la douceur venait de la crème. Cette dame a la bonté de ceux qui n'attendent rien en retour. Et sa soupe n'a pas le goût âcre de la mauvaise charité qui donne honte de soi à celui qui la reçoit. Ce potage goûteux a les saveurs oubliées de l'enfance, quand la mère met de l'amour dans les plats pour nourrir le cœur et l'âme autant que le ventre. La brave Marcel s'inquiète pour lui. Il le voit dans ses vieux œufs, attaché par la cataracte qui le fixe comme en attendant un miracle. Qu'il arrête donc de s'enfermer, de se couper du monde comme ça. Elle l'a connu en culotte courte, à tous les âges de la vie. Pourtant, depuis le drame, elle ne le reconnaît plus. Le monde de Roger s'est rétréci comme peau de chagrin. Tel est son désir, à lui qui ne désire plus rien. Être seul avec sa douleur. La vieille dame s'indigne. Il est bien trop jeune pour s'enterrer vivant dans son atelier. De nos jours, 50 ans, mais c'est le bel âge. Et s'il prenait un peu soin de lui, Roger serait encore bel homme. Mais rien n'y fait. Roger se carapate dans son atelier. Sa vie prend l'eau. Et il écope comme il peut l'amertume et les écumes de ses afflictions. Roger et navi bouteilliste à Lokirec, jolie presqu'île du Finistère. Cet art est né vers la fin du 19e. Les marins des longs courriers cherchaient un moyen de mettre à profit leur moment de liberté en s'occupant les mains. En d'autres termes, ils meublaient l'endroit.

ses taches de rougeur moqueuse, qu'elle semblait s'être amusée à dessiner en grattant d'une brosse à dents pour projeter des gouttelettes d'encre brune. Sans parler de ses yeux espiègles, qui savaient si bien le piéger dans ses affectueux filets, et de sa joie de vivre si effervescente qu'on aurait pu s'attendre à trouver des petites bulles pétillantes dans ses veines. Et ses lèvres ourlées, ses lèvres apêchées, ses lèvres d'âpre rouge interdites à tout autre que lui, étendard de sa féminité, qui faisait nager ses sens en eau trouble même après tant d'années. Ils avaient tout essayé pour avoir un enfant, son Amélie et lui. Un vrai parcours du combattant, PMA, FIV. Autant d'acroniques barbares pour décrire une expérience tout aussi barbare, longue, éprouvante, démoralisante, et qui s'est soldée par un échec. Et maintenant, Amélie est partie sans rien laisser derrière elle, sans la consolation d'un enfant en qui il aurait pu retrouver une part d'elle. Depuis ce jour maudit, il est anéanti. Elle n'a rien fait pour tenter de s'en sortir. Comme un bateau, il se laisse couler doucement. Il n'attend plus rien de la vie. Il a le cœur desséché, exsangue, déjà sous pied sur terre. Il ne sort quasiment plus. Ne met plus jamais les pieds à la plage. Trop de souvenirs le hantent. Il est fâché avec la mère, qu'il a tant aimée, mais qui lui a pris ce qu'il avait de plus précieux. Plus d'une fois, il a eu envie de mettre les voiles, lui aussi. Plus simple à dire qu'à faire. Une fois, il a regardé d'un peu trop près la falaise du corbeau. Il a avancé un pied dans le vide. La déferlante de vagues déchaînées, se fracassant en contrebas sur les rochers, ressemblait au croc acéré d'un démon des abysses. Il en a encore des sueurs froides. Ce jour-là, le vertige l'a saisi à la gorge. Et l'a projeté au sol, prostré et tremblant de la tête aux pieds. Il a compris qu'il n'arriverait pas à en finir. À croire que la vie veut s'amuser encore un peu, à le mettre à l'épreuve. Une éternité de minutes le sépare de la délivrance pour enfin retrouver son Amélie au paradis. Son quotidien sans le renfermer, coincé entre les quatre murs de son atelier, et lui-même finit par ressembler à ces figurines emprisonnées à l'intérieur des carafes de verre. Ça prend tellement de temps de mettre ces maquettes en bouteille. Ça tombe bien, c'est la seule chose qu'il a encore envie de la force de la faire, tuer le temps. Conserver ces navires miniatures en vase clos, en attendant qu'on le mette en boîte lui aussi, un jour prochain. L'ironie morbide lui fait grincer des dents. Il doit se résoudre à prendre son mal en patience. Parfois, il les boit, ces foutues bouteilles. Il s'offre ainsi quelques heures de répit. Mais comme toute anesthésie, les réveils sont douloureux. La colle a l'inconvénient de faire trembler les mains. Pas très recommandable pour un avis bouteilliste. Si les bateaux en bouteille ne sont pas parfaitement construits, il ne peut pas les vendre. Et il ne peut se permettre de perdre son seul moyen de subsistance. Alors il se prive aussi de ce petit plaisir pour se garantir au moins une vie décente. Il ne se sent pas de rajouter à sa détresse l'immense désarroi d'une vie de pauvre air. Depuis qu'il n'a plus son âme sœur à ses côtés, tout s'est figé. Lui aussi s'est figé. Il ne veut plus avoir affaire au monde des humains. Il a toujours trouvé que les objets avaient une âme. Les objets. C'est drôlement rassurant. Ils restent auprès de vous, jusqu'au bout. Ils ne vous abandonnent pas en cours de route. De temps en temps, un brocanteur qui lui a mis de côté quelques spécimens rares de flacons passe en ville. Alors, pendant de brefs instants, des éclairs fugaces de ce qui s'apparente à une joie sourde dansent dans ses yeux. Rideaux trop vite refermés. Les prunelles se rembrunissent vite. Un jour qu'il s'est affairé à l'insertion complexe d'un quatre-mâts en plusieurs morceaux, Marcel fait irruption sans frapper dans son atelier de plain pied sur la rue pavée. « Roger !»

0: Lève un peu le nez, 2 secondes. J'ai hâte de parler. L'homme ne bronche pas et émet quelques borgnes de contrariété d'être ainsi dérangé dans son labeur. Tu m'écoutes? Il y a une dame qui va passer à l'atelier dans l'après-midi. Je lui ai dit qu'elle pouvait. Qu'elle pouvait quoi? Venir te voir pour un travail. Cherche pas de travail. Joue pas sur les mots, Roger. C'est une demande. Une demande un peu particulière. Une commande de navire rare? Ah, pas tout à fait. Elle s'expliquera ça tout à l'heure. Je voulais juste te prévenir que tu auras de la visite. La vieille dame s'enfuit à toutes jambes, ce qui n'est pas sans lui demander un certain effort au vu de son arthrite, avant que la mauvaise humeur de Roger ne la rattrape. Il a bien aimé Marcel, mais il lui en veut lui ramener des gens. Il a pourtant été clair, il ne veut voir personne. Il déjeune de raviolis en boîte, puis se remet à son ouvrage. Les heures passent sans qu'il relâche son attention. Les grandes voiles de ce modèle lui donnent du fil à retordre et il est si concentré qu'il n'entend pas frapper. Une femme entre timidement. « Monsieur ?» Rien. Elle s'approche et l'appelle plus fort. Roger sursaute et la pince lâche le délicat morceau de coque qui se perd à l'intérieur de la bouteille. Il jure. Elle se raidit. « Qu'est-ce que vous voulez » aboie-t-il. « C'est Marcel qui m'a conseillé de venir vous voir. C'est pourquoi ?» Il la dévisage durement, jusqu'à voir tressaillir les traits tristes et cependant gracieux de son improbable visiteuse. « Marcel m'a dit que vous étiez un bricoleur hors pair. » Le mot « bricoleur » lui arrache un sourire narquois. « Ah oui ? Bricoleur, c'est comme ça qu'elle me présente. C'est pour l'anniversaire de ma petite fille. Elle va avoir 8 ans et... Elle veut un bateau en bouteille, c'est ça ? Pas exactement. Son rêve, ce serait que vous lui construisiez le plus beau dessert volant. Je fabrique pas ça. » Le refus est sans appel. La femme rassemble son courage et ses mains se joignent en une supplie muette pour le convaincre. « Je sais bien que ce n'est pas vraiment votre spécialité, mais vous êtes si habile de vos mains et un cerf-volant. Qu'est-ce d'autre que quelques baguettes de bois, des bouts de voile et du fil comme pour vos maquettes ? Pourquoi vous n'allez pas en acheter un à la boutique de souvenirs du coin ? Ben, ils en vendent avec des Mickey et des abeilles. » Le ton goguenard n'échappe pas à la dame. « Ma petite fille veut absolument un modèle unique au monde, effet main. Mais elle serait pas un peu capricieuse, votre gamine ? Elle vient de perdre son père. » Roger en oublie de parler. Un ange passe avant qu'il ne reprenne ses esprits. « Oh, écoutez, je vous comprends. Mais je ne fais pas ça. Je suis désolée. J'ai déjà beaucoup de travail. » Les yeux de la femme trahissent sa déception. Pourtant, elle n'insiste pas. Il se remet à sa tâche et entend juste le carillon de l'entrée tintinabuler après le départ de l'importune. « Bon vent, lâche-t-il, avec une aigreur teintée malgré tout de quelques remords. » Le lendemain, tandis que Roger s'affaire à passer un coup de balai dans l'atelier, il aperçoit la silhouette de la femme s'arrêter devant sa porte vitrée et perdue dans ses jupes, une gamine échevelée aux yeux immenses d'un noir hagard qui le fixe. Mère et fille le toisent sans pénétrer dans l'atelier. Roger se tient immobile lui aussi, le souffle court. Qu'est-ce qu'elles viennent faire ici, ces deux-là ? N'a-t-il pas été assez clair la veille ? Il ne prend pas les commandes spéciales. Tout ce qu'il veut, c'est avoir la paix. Maintenant, il craint qu'elle ne pénètre de force dans son antre et que la mère ne lui inflige une longue tirade pressante et oppressante pour obtenir gain de cause. Hors de question! Alors qu'il s'apprête à sauter lâchement sur le verrou de l'atelier pour n'interdire l'accès, la fillette s'accroupit pour glisser une enveloppe sous la porte. Puis, sa petite main se glisse dans celle de sa maman et leur silhouette s'éloigne sans un bruit, comme des ombres prêtes à s'évanouir dans les brumes marines. Contrarié, il met plusieurs minutes avant de s'approcher du pli. La curiosité finit par l'emporter. Il tâte le contenu pour tenter de deviner ce qu'elle peut bien contenir. Il sent une épaisseur matelassée et rectangulaire. Il décachette l'enveloppe et une liasse de billets lui tombe dans les mains, ce qui a le don de le mettre aussitôt hors de lui. Pour qui le prenait-elle? Il peste à deux doigts de tout jeter à la poubelle lorsqu'il se rend compte qu'une feuille de papier est coincée à l'intérieur. Il la retire, la déplie et, bouche bée, découvre une écriture malhabile et un dessin d'enfant. « S'il te plaît, monsieur, fabrique-moi le plus beau des cerfs-volants avec tes plus belles voiles, ton meilleur bois et ton meilleur fil, pour qu'il puisse voler jusqu'au ciel, dire bonjour à mon papa. » Roger se sent prise à la gorge. Les yeux lui piquent d'imaginer la gamine avec ce rêve plus grand qu'elle, puéril et déchirant. Puis non. Il ne veut pas de cette larme écrasée. Il refuse de céder à ce qui n'est ni plus ni moins qu'un chantage affectif. Il se répète en boucle l'argument, jusqu'à ce qu'il porte définitivement jusqu'à son cerveau. Le bouclier est bien en place. Il ne manquerait plus qu'il se mette à larmoyer. Il traîne déjà sa vie comme un fardeau. Il a en fait sorte de se rendre hermétique à toute émotion. Il a eu son compte. Il a mangé son pain noir pour toute une vie. Il n'a pas envie de partager celui des autres. La môme a une lubie, voilà tout. Elle serait tout aussi contente avec n'importe quel autre sort volant de supermarché. Il en voulait à Marcel de les avoir envoyés jusqu'à lui. Elle aurait dû savoir qu'il ne prendrait pas cette demande et générerait de la déception. Comme s'il n'avait pas déjà la main assez lourde. Demain, il irait rendre l'argent. La mère a indiqué son téléphone au dos de l'enveloppe. Voilà, la ligne de conduite est toute tracée. Cependant, la nuit est agitée de tergiversations. Au matin, il appelle la femme pour lui donner rendez-vous au café près de l'église. Elle le voit arriver de loin et lui adresse un timide sourire. Une éclaircie d'espoir sur son visage. Celui de Roger est illisible. D'un coup sec, il abat devant elle sur la table l'enveloppe pleine de billets. « Je ne veux pas de votre argent !» Elle pâlit, se décompose et sans attendre éructe des propos véhéments. « Je comprends surtout que vous n'avez même pas été touché par la demande de ma fille, ni par le temps qu'elle a passé pour écrire ces quelques lignes et vous faire ce dessin alors qu'elle déteste dessiner. Mais je... Ne m'interrompez pas. Comment pouvez-vous rester insensible de la sorte? Vous n'avez donc vraiment pas de cœur? Marcel m'avait prévenu que vous étiez spécial. Elle ne croyait pas si bien dire. » Roger a l'impression qu'il ne pourra jamais endiguer le flot de paroles qui sort de sa bouche. Il n'a d'autre choix pour l'arrêter que de presser fermement sa main sur l'avant-bras de la femme. Le geste la surprend, si bien qu'elle se tait. Il se penche vers l'avant pour braquer sur elle un regard franc et perçant. Elle déglutit. Il détache ses mots avec un soin particulier. « J'ai dit que je ne voulais pas de votre argent. Ça ne veut pas dire que je n'ai pas créé le cerf-volant de votre petite. » La jeune veuve rougit et bafouille de confusion. « Je ne comprends pas. Vous voulez dire que vous acceptez de le réaliser? Mais pour rien ? C'est bien ça. » Content de son petit effet, Roger desserre son étreinte sur l'avant-bras et cale son dos dans le fond de la chaise de bistrot. Il attend une réaction qui ne vient pas. « Vous étiez plus bavarde à l'instant. »«
1: Oh, excusez-moi. Je ne sais plus quoi dire vraiment et c'est tellement gentil de votre part.
0: Mais c'est trop. Je ne peux pas accepter.
1: M'arrêtez de minauder. Si je vous dis que ça me convient, c'est que ça me convient. J'attends pas de rond de jambe ni de remerciements. Si je le fais, c'est que j'ai mes raisons aussi. D'accord ?»
0: Il sait se montrer convaincant. Elle capitule, trop heureuse d'imaginer le projet de sa fille se concrétiser.
1: « Au fait, je m'appelle Charlotte et ma fille Amy. Venez toutes les deux à l'atelier demain. On fera la conception du cerf-volant ensemble. »
0: Il se lève et s'en va en adressant à la jeune femme un simple signe de tête poli. Le lendemain, mère et fille sont au rendez-vous. La petite amie du haut de ses presque 8 ans sait parfaitement ce qu'elle veut. Roger sourit en son fort intérieur, de son autorité naturelle. À 4 heures, Marcel les rejoint dans l'atelier. Elle guette Roger du coin de l'œil pour voir comment il se sent. Quelque chose brille dans son regard, éteint depuis si longtemps. Elle propose à Amy d'aller en ville avec elle acheter une crêpe pour le goûter. Resté seul, Roger offre une tasse de thé à Charlotte. Un acte de civilité revenu de nulle part, d'une époque heureuse et révolue. Elle ne refuse pas. Ils boivent le liquide brûlant en silence à petites gorgées pudiques. L'intimité s'immisce entre eux sans qu'ils l'aient voulu. Sans doute l'effet de leur drame personnel qui les lie malgré eux.
1: Marcel m'a raconté que vous aviez perdu votre femme.
2: Pourquoi Marcel n'a pas tenu sa langue ?
0: Il acquiesce, mais ne répond rien.
1: C'est si dur. Le papa d'Ami nous a quittés il y a bientôt 1 an. Mais on ne se remet toujours pas.
0: Et vous, ça fait longtemps ?
1: 10 ans, répond-il d'une voix blanche.
0: Elle l'observe à la dérobée. Elle lit ses blessures dans chaque repli de son visage, les commissures de ses lèvres, les sillons creusés par le chagrin. Puis elle prononce cette phrase étrange.
1: Et vous savez, on est tous dans le même bateau.
0: Il la regarde interloqué.
1: Quel bateau ?
0: Et le bateau de l'existence, sourit-elle avec cet air entendu des vieux philosophes férus de métaphores. Il traverse tantôt des mers d'huile, tantôt des mers déchaînées. Il nous berce ou tangue comme un beau diable. Mais ce qui est sûr, c'est qu'on est tous à bord. Et même si l'on rame, on est bien obligé d'avancer.
1: Son bon sens implacable le laisse sans voix.
0: Parce que vous arrivez à aller de l'avant ?
1: Marcel revient à ce moment-là avec Amy. La raison vivante pour aller de l'avant, comprend-il en regardant la bouche pleine de Nutella de la fillette. La gourmandise a chassé la gravité de son visage.
0: Quelques jours après, le cerf-volant est prêt. Il attendra encore un peu. Puis arrive le jour J, l'anniversaire. Charlotte et Amy déboulent à l'atelier et veulent entraîner Roger sur la plage pour étreiner le cadeau volant. Il ne veut pas. Il ne va plus jamais au bord de la mer. Charlotte s'approche de lui jusqu'à voir ses pupilles rétrécir.
1: « Mais vous voulez vraiment continuer à vivre comme un bigorneau dans sa coquille ?»«
0: Oui, se braque-t-il buté.
1: Ben vous allez finir comme vos modèles enfermés dans leur bocal. Ben tout pourri, tout moisi.
0: Ils sont pas pourris mes bateaux, s'offusque-t-il. »
1: Elle sourit, contente de l'avoir forcé à réagir. Elle explique à Amy que Roger ne peut pas venir.
0: La petite est déçue, mais s'éloigne en tenant fièrement son cerf-volant en forme d'oiseau de paradis. Sur la plage, Charlotte essaie de lancer l'aérodyne. En vain. Après 6 tentatives et 6 échecs, l'éclaircie sur le visage de la petite a disparu. Sa voix chevrotte et les larmes menacent. La déception est immense.
1: « Je voulais que papa puisse le voir, » gémit-elle.
0: La mère,
1: mu par l'élan sauvage de réaliser le rêve de sa fille, essaie une ultime fois de projeter le cerf-volant dans les airs.
2: « C'est pas comme ça qu'il faut faire !» lance une voix derrière elle.
1: Roger est là. Il lui prend la ficelle des mains et rapidement, l'oiseau s'envole jusqu'aux cieux. Ami tournoie sur elle-même, ivre de bonheur.
2: « Papa, papa, je t'aime, papa !»
1: Charlotte, rayonnante, se tourne vers Roger et lui adresse un sourire qui le transperce. Roger chavire un court instant. Quelque chose lui a cogné le cœur. Une émotion peut-être, il ne sait plus très bien. C'était il y a longtemps. C'est léger, léger. La joie comme un cerf-volant. Le désespéré lance des bouteilles à la mer pour tenter d'être secouru. Roger, lui, se contentait d'y mettre des petits bateaux. Et puis un jour, l'espérance est venue frapper à sa porte. Et depuis, lui dessine des lendemains, pleins de promesses.

0: Voici maintenant la deuxième nouvelle de Christian Jacques, la maison d'Orion. Un moment magique. Sans doute le plus magique que Marc, géographe spécialisé dans l'étude des principaux fleuves de la planète, avait déjà eu l'occasion de vivre de nombreuses fois et dont il ne se lassait pas. À l'approche du couchant, il descendit un escalier menant à la berge, se hâta de longer des bateaux amarrés et de gagner un quai isolé et dégagé. Il s'assit pour contempler le spectacle, qui ne durerait pas longtemps, mais ne décevait jamais. Le soleil descendit rapidement, inondant le ciel d'une myriade de couleurs, allant du rouge intense à un doux orangé. Certaines nuances ne déployaient leurs enchantements que quelques secondes, attirant l'âme vers la paix de l'Occident, où cependant l'astre déclinant livrerait un féroce combat contre le dragon des ténèbres. En cas d'échec, la lumière ne renaîtrait pas. Voulant croire à cette victoire, Marc ne sombra pas dans la désespérance et se laissa absorber par sa magnificence de cette symphonie colorée que créait le ciel de Louxor. À cause des perturbations climatiques provoquées par la construction d'un monstre, le haut barrage d'Assouan, cette célébration cosmique n'était plus, comme naguère, tous les soirs au rendez-vous. Aussi convenait-il d'apprécier le miracle quand il se produisait, avec sa splendeur d'antan. Après avoir bourlingué sur tous les continents, le géographe en revenait toujours au Nil, ce fleuve unique, animé par une énergie divine, que les anciens comparaient à un jeune homme amoureux qui, lors de la crue, déposait sa semence sur les rives pour les féconder et rendre le pays prospère. Épuisé, le vieux soleil s'enfonça dans les profondeurs. Épuisé, Marc l'était également. La planète de son enfance ne ressemblait pas à un paradis peuplé de gens souriants et charitables. Mais la situation s'était considérablement aggravée. Expansion du fanatisme, guerre, atrocités en tout genre, bêtises triomphantes. Selon l'expression sportive, Marc avait envie de raccrocher les crampons. Ce monde, qu'il avait parcouru avec passion, ne l'intéressait plus. Combien de fois avait-il alerté les autorités sur l'inéluctable disparition de l'eau potable? Combien de rapports avait-il rédigé sur les conflits et les épidémies que cette situation engendrerait? Peine perdue. Prise dans des carcans administratifs, et gangrenés par des forces obscures, les grandes institutions internationales avaient d'autres choses à fouetter. La décision du géographe s'imposait. Quitter le champ d'une bataille définitivement perdue. Entrer dans le silence. Et sentir la vie passer à travers lui jusqu'au jour où ce flux s'interromprait. Pour un battant qui avait plusieurs fois frôlé la mort dans des contrées dangereuses, un changement de point d'assemblage des plus brutaux. Le bonheur ne s'était-il pas façonné dans une oasis de clarté? Or, ces clartés, Marc les avait découvertes d'ici même, en parcourant les temples de la rive. L'immense Karnak étant relié par une allée de sphinx à celui de Louxor. Comment ne pas se sentir dépassé et ramené à sa petitesse? Face au colosse de pierre qui avait fatigué le temps, les vanités humaines semblaient dérisoires. La nuit tombée, Marc quitta le quai, monta l'escalier et se promena, abandonné à son errance. Il n'était plus qu'une feuille détachée de son âme, voguant au gré du vent chaud. Soudain, il la vit. Combien de fois était-il passé devant elle sans la remarquer? Pourtant, elle se trouvait là depuis longtemps. Et dès son premier voyage, il l'avait aperçue, indifférent. Une vieille demeure bâtie par les Anglais. Une villa au charme suprême que l'on dit indéfinissable, avec sa tourelle, ses balcons, ses murs d'un rose fané, ses fenêtres étroites, son perron. Il ne lui manquait qu'une pelouse. Derrière elle, un palmier. la maison d'Orion. Délabrée et menace en ruine, mais soudain tellement attirante. Le point d'aboutissement de voyages incessants, le lieu où jouir enfin de la paix de l'âme. Après l'aube, une brève période de fraîcheur revigorante, avant que le soleil ressuscité ne règne en maître dans un ciel dégagé. Agité par une brise, le Nil sortait de sa torpeur. La circulation augmentait progressivement. Une première calèche emmenait les touristes à Karnak. Marc, lui, se dirigea vers la maison d'Orion, devant laquelle se tenait un policier, entièrement vêtu de noir et armé d'une kalachnikov assez ancienne. Coiffé d'une sorte de béret, moustachu, il n'avait pas l'air aimable. « Est-il possible de visiter cette demeure ?» demanda le géographe. « Non. »« Pour quelle raison ?»« Je n'en sais rien. »« Vous ne savez pas pourquoi vous montez la garde ?»« J'ai des ordres. »« On pourrait s'entendre. » »« Si vous me laissez entrer quelques minutes, je me montrerai généreux. »« Personne ne peut entrer. » Marc proposa une somme raisonnable, mais à sa grande surprise, le militaire refusa et devint menaçant. « Éloignez-vous !»« Qui est le propriétaire de cette maison ?»« Je l'ignore. Partez !» Le temps ayant monté, il était inutile de provoquer un incident. Lors de ses nombreuses missions dans des pays plus ou moins accueillants, Marc avait appris à faire profil bas pour obtenir ce qu'il désirait en utilisant deux armes, le doigté et la patience. Premier impératif, apprendre à qui appartenait la bâtisse. Ensuite, envisager soit un achat, soit une location. À partir du moment où une discussion était entamée, il y avait toujours une solution. Commença alors la plus pénible des parcours, suivre la voie administrative afin de glaner le renseignement désiré. En Occident, y parvenir exigeait des nerfs solides, une bonne dose de chance et relever de l'exploit. Ici, c'était le travail d'un Hercule, au meilleur de sa forme. Marc dut passer de bureau en bureau, rencontrer des interlocuteurs plutôt revêches qui se déclaraient incompétents. Enfin, il aboutit dans l'antre d'un petit homme très sec qui disparaissait presque entre des piles de paperasses, l'une d'elles montant jusqu'au plafond. L'usage de l'ordinateur n'avait pas entraîné la disparition des formulaires à remplir en plusieurs exemplaires. Marc présenta son dossier. Plusieurs photographies de la maison d'Orion, emplacement, dessin. Le fonctionnaire accepta de l'examiner. « Connaissez-vous cette demeure ?» demanda le géographe. En guise de réponse, un hochement de tête qui semblait affirmatif. « Pourquoi vous intéresse-t-elle ? » « J'aimerais y habiter, soit en l'achetant, soit en la louant. Pourriez-vous me donner le nom du propriétaire et me dire où je peux le trouver ?»« Ce sera difficile, très difficile. Il y a forcément des frais. Je suis prêt à les assumer. » Un assez long palabre aboutit à une somme convenable. Le géographe en régla la première moitié. « Revenez après-demain, » ordonna le fonctionnaire, en replongeant dans ses formulaires. Marc avait passé son temps soit au bord du Nil, soit à contempler la maison d'Orion, toujours gardée par un soldat en uniforme. Les badauds passaient sans lui accorder un regard, comme si elle n'existait pas. Depuis qu'il avait pris sa décision, le globe-trotteur se sentait libéré et léger. Il songea à Ulysse regagnant sa patrie et à un nombre d'explorateurs et de grands voyageurs qui, un beau matin, décidaient de poser leur bagage dans un endroit dont la sérénité les séduisait. Un acte décisif qu'il fallait accomplir avant d'être trop usé. Marc offrit au petit homme une enveloppe qui contenait la seconde moitié de la somme prévue. D'un geste prompt, celui l'empocha. « Avez-vous abouti ?» s'inquiéta le géographe. « Oui et non. Ce bâtiment existe bel et bien et a été répertorié. Mais son propriétaire est inconnu. S'il n'appartient à personne, je peux l'occuper et le restaurer, en obtenant un accord de votre service. La situation n'est pas simple, déclara le fonctionnaire. Il semblerait que cette maison ait abrité quelque temps des responsables administratifs, qui ont dû la quitter à cause du mauvais état des lieux. À cette époque, il bénéficiait d'une protection de l'armée. Bien qu'il soit parti il y a longtemps, ce dispositif a perduré. C'est pourquoi, presque vide, la bâtisse est toujours gardée. Malgré vos archives, impossible de remonter jusqu'au propriétaire d'origine ? Impossible. Probablement un Anglais dont nous avons perdu la trace. Néanmoins, vous n'êtes pas autorisé à prendre possession de cette demeure. Pour quelle raison ? En l'absence de documents clairs, il faut attendre le rapport du cadastre. En ce cas, conclut Marc, je l'achète à la mairie. Le fonctionnaire fit la moue. Ce sera un processus long et complexe, très complexe. Plusieurs secteurs de l'administration sont concernés et doivent donner leur avis, d'autant plus que vous êtes un étranger. Le géographe fut soulagé. La négociation débutait. L'important consiste à respecter le règlement, admit-il avec solennité. Un dossier aussi ardu que celui-là exige beaucoup d'efforts de votre part, et donc des frais inhabituels. De gros frais, précisa le fonctionnaire. Auriez-vous la bonté de réfléchir et de me faire une proposition pour que j'acquière cette maison en toute légalité? Revenez dans une semaine. En Orient, le temps n'était pas compté. Il ne s'écoulait pas comme en Occident. Une semaine symbolisait une durée approximative qui pouvait largement dépasser un mois. Peu importait, puisque Marc avançait sur le bon circuit. Sans doute reverrait-il le petit homme une bonne dizaine de fois, sans résultat apparent, jusqu'à la signature finale. Après un dîner oriental dans un petit restaurant tenu par un Libanais, Marc eut envie de profiter de la douceur de la nuit. Sans qu'il s'en aperçoive, ses pas tranquilles l'amenèrent devant la maison d'Orient. Une surprise l'attendait. Pas de soldats en faction. Intrigué, il s'approcha. Aucune sentinelle en vue. S'engageant dans le terrain vague où poussaient les herbes folles, il fit le tour de la bâtisse sans apercevoir quiconque. Un étrange silence enveloppait la maison d'Orient, comme si une barrière protectrice l'isolait du monde. Une idée saugrenue traversa l'esprit de Marc. Et s'il entrait ? Les environs étaient plongés dans l'obscurité, personne ne le remarquerait. S'aventurer dans une demeure abandonnée n'équivalait pas à une violation de domicile. Trop belle. L'occasion dissipa son hésitation. Un dernier regard circulaire, il grimpa rapidement les marches du perron. Et s'il se heurtait à une porte close qui le contraindrait à rebrousser chemin ? Tel ne fut pas le cas. Il lui suffit de la pousser doucement pour qu'elle s'entrouvre. Le visiteur de la nuit se glissa à l'intérieur et referma derrière lui. Reprenant son souffle, Marc s'habitua à la pénombre. Sous ses pieds, un carrelage de bonne facture. Au mur, lépreux, des aquarelles naïves figurant les rives du Nil. Accroché au plafond, un lustre au pendeloque de cristal. L'intrus traversa le hall et découvrit un grand salon meublé régency. Une bibliothèque en acajou occupée d'un mur entier. À l'opposé, un bar où subsistaient des alcools et des verres à pied. Si Marc distinguait ces détails, c'était grâce à une lueur qui provenait du haut d'un escalier menant à l'étage. Intrigué, il en entreprit l'ascension en évitant de faire crisser les marches. En arrivant sur le palier, il constata que la lumière provenait d'une pièce dépourvue de portes, mais éclairée par des bougies. S'y entassaient des tableaux, des commodes et autres meubles recouverts de housse, des livres éparpillés, des pièces de vaisselle. Au centre de cet espace encombré, un vieillard aux cheveux blancs était assis dans un fauteuil rouge à haut dossier, les bras posés sur les accoudoirs. Il avait un grand front, de larges yeux, des oreilles d'une taille inhabituelle et de longues jambes. Entièrement vêtu de blanc, il évoquait un vieux scribe en méditation. « Bienvenue chez moi, » dit-il d'une voix grave et posée. « Voilà longtemps que je n'ai pas reçu de visite. Les esprits dangereux s'élèvent jusqu'au ciel pour en percer les secrets. Mais les anges montent bonne garde. Les étoiles que contemple le voyageur qui traverse le désert deviennent des traits enflammés et détruisent les nuisibles. Puisque vous êtes parvenu jusqu'ici, vous n'appartenez pas à leur cohorte. Le désert, c'est Dieu, sans les hommes. Nous ne pouvons qu'y survivre. Si l'on désire construire et connaître les mystères, il faut une maison d'Orient, comme la mienne. Vous êtes le propriétaire? Mes êtres ont bâti cette demeure, et j'en suis l'héritier. Les autorités vous reconnaissent-elles comme telles? Elles ont fait disparaître nos noms. Pourquoi êtes-vous entré ici? Cette demeure est le terme de mon voyage. Je souhaite y résider. Le vieillard hocha la tête. Vous souhaitez ne plus agir et ne plus penser? Est-ce vraiment la meilleure solution? C'est mon choix. N'est-ce pas plutôt celui de la maison d'Orient? Je croyais qu'elle avait perdu son pouvoir d'attraction et je me suis trompée. Admettez cependant qu'elle n'offre plus guère d'attrait. Au contraire, en la découvrant, je n'ai qu'un désir, la restaurer et lui rendre sa splendeur passée. Louable intention, hélas, utopique. Mais les obstacles qui se dressent sur mon chemin ne m'effraient pas. L'administration les multipliera, mais je les surmonterai. Signé avec elle. Cette demeure est en ruine, parce que le point de non-retour a été franchi. Nous avons publié la recommandation du taoïste Chuang Tzu. Il ne faut pas se tourner vers la perspective de l'homme, mais vers celle du ciel. Aller vers le ciel, c'est favoriser la vie. Aller vers l'homme, c'est détruire la vie. Le vieillard se releva et, malgré son grand âge, progressa d'une démarche assurée vers une autre pièce dont il ouvrit la porte. « Prenez une bougie et venez, » exigea-t-il. Dans un local aux fenêtres murées, un petit musée, un sarcophage égyptien de la basse époque, au visage paisible, le corps enveloppé des ailes d'Isis, des jouptis en bois et en porcelaine, les répondants qui accomplissaient pour les justes le transport des matériaux et les travaux agricoles dans l'autre monde. Des stèles d'Abydos, le lieu par excellence des mystères d'Osiris, et un bloc sur lequel figurait Ramsès le Grand, faisant offrande à Hathor, souveraine de l'amour et protectrice du voyage céleste. Ce pharaon avait instauré la paix au Proche-Orient. Grâce à un traité conclu avec ses pires ennemis, rappela le vieillard. Dans cette maison, en grand secret, j'ai rassemblé il y a plusieurs années des dirigeants pour tenter d'empêcher un déferlement de haine. Je n'ai pas eu le même succès que Ramsès. Le regard de Marc se concentra sur le sarcophage. Le pourvoyeur de vie, commenta le propriétaire des lieux. Je perçois votre pensée. Jusqu'à présent, tous les humains sont morts. Et si l'un d'eux échappait à cette fatalité? Je n'en demande pas tant. Vivre ici jusqu'à ma dernière heure me suffirait amplement. Si notre esprit envisage cet au-delà, C'est grâce aux anciens qui en ont décelé l'accès. Mais nous avons oublié l'essentiel pour nous consacrer au secondaire et à l'éphémère. Le sens du périssable a remplacé celui de l'éternité. Peut-être le perçoit-on encore un peu à cet endroit. Le vicaire sortit une photographie de la poche de sa veste et la montra à Marc. Connaissez-vous ce personnage? N'est-ce pas Howard Carter, le découvreur de la tombe de Toutankhamon? Une existence difficile, entièrement vouée à ce vœu, qui semblait impossible à atteindre. J'ai reçu Carter dans cette maison, à un moment où le désespoir l'envahissait. Il m'a exposé ses doutes, parlé des coups bas portés par ses adversaires. Entre ses murs, en contemplant un coucher de soleil, j'ai ranimé son feu intérieur. Il nous faudrait beaucoup d'êtres de ces trempes-là. Mais Dieu n'a-t-il pas cessé de les engendrer? Gardez cette photographie. Dans les épreuves que vous subirez, elle vous aidera. Allons dans mon bureau. La petite pièce était la plus dépouillée de la maison et ressemblait à une cellule de moine. Un seul meuble sans style, avec quatre tiroirs et une chaise en bois. Comptez-vous toujours acquérir cette maison? En dépit de l'ampleur, des travaux nécessaires? Toujours. Je vais donc vous remettre l'acte de propriété et celui de vente, sur lequel j'apposerai ma signature. Nous n'avons pas parlé de prix. Une livre égyptienne me paraît suffisante, vu le très, très mauvais état du lieu. D'un tiroir, le vieillard sortit les documents et pria l'acheteur de les lire à la lueur d'une bougie. Tout vous paraît-il en ordre? Dans le domaine juridique, certainement. Qu'est-ce qui vous inquiète? Votre avenir immédiat. Je suppose que vous viviez reclus dans cette maison. Pour moi, il est temps de la quitter. À mon âge, il faut un minimum de confort. Je n'ai plus l'énergie pour entreprendre un chantier d'envergure. Vous? C'est différent. Ah, un dernier détail. Le vieillard donna à Marc une enveloppe scellée. Mon ultime cadeau. Promettez-moi de ne pas l'ouvrir avant demain midi, quand le soleil sera à son zénith. Vous avez ma parole. Nous ne nous reverrons pas. Adieu. Marc ne s'était endormi qu'au petit matin. Après avoir somnolé des heures durant, en rêvant d'aménagement et de décoration. Il se leva tard, avec une idée en tête, faire enregistrer son acte de propriété par l'administration. Auparavant, il passerait devant la maison d'Orion, sa maison. L'air était léger, le soleil rayonnait, le fleuve scintillait. Le choc fut d'une brutalité inouïe. Bulldozer, pelleteuse, une vingtaine d'ouvriers qui commençaient à détruire la maison d'Orion. Un pan entier était déjà réduit en morceaux. Les gravats commençaient à s'accumuler. Le souffle court, Marc s'adressa à un quadragénaire en costume marron qui organisait cet anéantissement. « Je suis le propriétaire. Vous n'avez pas le droit de toucher à ma maison. » Le contremaître le toisa. La mairie a réquisitionné cette bâtisse qui menaçait de s'écrouler. J'ai reçu l'ordre de la raser. À sa place, il y aura un immeuble moderne. Désemparé, Marc n'avait aucun moyen de lutter. Ses jambes le portèrent au bord du Nil, dans lequel il eut envie de se jeter. L'avenir aurait pu être si paisible, si merveilleux. Maintenant, il se réduisait à des décombres. En plein midi, le soleil commençait à devenir brûlant. Marc se souvint de sa promesse. Machinalement, il brisa le sceau qui fermait l'enveloppe, dernier cadeau du vieillard. À l'intérieur, il y avait des plans très détaillés, avec des précisions concernant les matériaux à employer. Le dernier feuillet, un superbe dessin dévoilait la beauté de la maison d'Orient, lorsqu'elle serait achevée, baignée de lumière.
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2: Des étoiles plein les yeux, tout l'été sur RVM, on remonte le temps à la conquête de la Lune. Ça s'est passé un 20 juillet 1969, l'homme marche sur la Lune. Conquérir l'espace, une volonté humaine. D'un nature curieux et dominant, les hommes cherchent à apprivoiser leur environnement. La conquête de l'espace, elle, doit nécessairement être replacée dans le contexte de guerre froide, de la course à l'armement entre l'Union soviétique et les États-Unis et de la puissance qui dominera le ciel. Pour comprendre le premier pas d'un terrien sur notre satellite, il faut remonter plus de 10 ans en avant. Le monde entier s'émeut alors en octobre 1957 lorsque l'URSS envoie le premier satellite dans l'espace. Sputnik 1 est placé en orbite autour de la Terre. Le 12 avril 1961, rebelote, les soviétiques consolident leur avance en envoyant le premier homme hors de l'atmosphère, Youri Gagarin. Pour les Américains et l'Occident, la domination du cosmos par l'ennemi juré est un danger et surtout une humiliation technique, militaire et politique, alors que la doctrine capitaliste revendique le progrès technologique. La réaction ne se fera pas attendre. En mai 1962, le président américain John Fitzgerald Kennedy, après son échec militaire dans l'opération de la baie des cochons à Cuba, prend un engagement devant le Congrès. Les États-Unis enverront le premier homme sur la Lune. Pour cela, il va s'appuyer sur la NASA, créée quelques années plus tôt. Elle va mobiliser près de 400 000 personnes et 25 milliards de dollars pour réaliser cette promesse. Mentionnons quand même que l'inventeur de la fusée américaine n'est autre que Von Braun, un scientifique nazi. La mission Apollo 11 débute donc le 16 juillet avec un lancement réussi depuis Cap Canaveral, 4 jours avant le premier pas sur le sol lunaire. En orbite à 190 km de la Terre, le vaisseau spatial ajuste sa trajectoire et se dirige vers sa destination finale avec ses 3 hommes d'équipage à la vitesse de 39 030 km par heure. Arrivé au-dessus de son objectif, le module lunaire, le LEM, se détache de la capsule et descend vers la Lune pour se poser dans une zone nommée la mer de la tranquillité. Pour l'anecdote, Neil Armstrong aurait coupé le pilote automatique lors de l'atterrissage, plaçant le module sur une zone instable. Il aurait repris les commandes en manuel avant de sortir le premier sur notre satellite naturel. À 3h56, dans la nuit du 20 au 21 juillet 1969, Neil Armstrong met son pied gauche sur la Lune. Pourquoi lui et pas Edwin Buzz Aldrin? Pour la symbolique, c'est un civil et non un militaire. Un demi-milliard d'êtres humains suivent son exploit en temps réel ou presque à la télé. L'astronaute déclare alors « C'est un petit pas pour l'homme, mais un grand pas pour l'humanité ». Précisons que cette petite phrase devenue célèbre avait été validée avant par la NASA. Son collègue Edwin Buzz Aldrin le rejoint, les deux hommes prennent des photos et ramassent des échantillons de roches, 21,7 kg au total. Les deux hommes restent seulement 2h30 sur la Lune avant de repartir. Ils rejoignent l'astronaute Michael Collins, resté en orbite dans le vaisseau au-dessus de leur tête. C'est le troisième membre de l'équipage oublié des manuels d'histoire. 8 jours plus tard, les astronautes entrent dans l'atmosphère terrestre sans encombre. La prouesse est immense. Par la suite, 5 missions Apollo vers la Lune vont succéder à celle-ci, affirmant la suprématie américaine sur l'espace et précipitant la chute de l'URSS.
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1: Depuis de nombreuses années, les gosses de Crépy animent les vacances d'été des petits Crépinois. L'association organise une grande kermesse le jeudi 30 juillet à partir de 18h dans la cour de l'école Gaston Ramon, rue de Zelmosel à Crépy en Valois. Au programme structure gonflable, stand de maquillage, pêche au canard, animations diverses et bonne humeur. Alors venez en famille pour passer un moment agréable autour des différents stands. Venez participer au jeu et profiter de la buvette. Ce sera ouvert à tous, donc jeudi 30 juillet.
2: Crépy Plage, l'événement incontournable de l'été, est de retour jusqu'au 2 août au Parc Sainte-Agathe à Crépy. Au programme, détente, jeux, animations et ambiance estivale pour profiter à fond de l'été en famille ou entre amis. Le programme complet est disponible sur le www.crépyenvalois.fr. Un rendez-vous incontournable de l'été à Crépy. Crépy Plage est ouvert tous les jours de 10h à 19h. Mercredi 5 août, le centre socioculturel Les Portes du Valois vous propose une sortie à la mer à Berck-Plage. Rendez-vous à Baie à 6h30 et à 6h45 à Nanteuil-le-Haudouin. Départ de Berck à 17h. Renseignements complémentaires et inscriptions avant le vendredi 31 juillet au 03 44 88 37 90. Jusqu'au 11 novembre, découvrez l'exposition temporaire du musée de l'Archerie et du Valois à Crépy, Archer de la Préhistoire. Plongez au cœur du néolithique pour découvrir le rôle de l'arc dans la vie quotidienne des premiers hommes. Au programme, reconstitution, objets originaux et regard d'experts pour vous dévoiler des archers ingénieux. En parallèle, le musée vous propose plusieurs animations autour de l'exposition. Le programme détaillé est disponible sur le www.crépyenvalois.fr. Préparez-vous à vivre un été festif à Villers-Cotterêts. Jusqu'au 9 août, Villers-Plage fait son grand retour au parc Salençon tous les jours de 14h à 20h. Au programme, jeux d'eau, jeux de sable, transat pour se détendre et animation pour toute la famille. Venez profiter de moments de détente, de jeu et de convivialité cet été à Villers-Plage.
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1: Nous sommes le 16 octobre 1986 à Lausanne pour la session du CIO, dont le siège se trouve à deux pas de cela, qui désignera le nom de la ville hôte des Jeux Olympiques de 1992. Cette ville sont en lice pour accueillir les antépénultièmes Jeux hivernaux du siècle. Sofia en Bulgarie, Lillehammer en Norvège, Falun en Suède, Cortina d'Ampezzo en Italie, Anchorage aux États-Unis, Berchtesgaden

0: théâtre d'un des plus grands événements sportifs de la planète. 6 ans de labeur, depuis la désignation de la cité savoyarde jusqu'à l'ouverture de ces fameux jeux, seront nécessaires. Les organisateurs veulent faire d'Albertville 92 une vitrine autant sportive qu'événementielle, mettant en valeur la Savoie et la France, exposée comme il se doit devant les yeux de milliards de téléspectateurs. L'exemple en sera d'autant plus flagrant ce 8 février 1992, quand le spectacle du danseur-chorégraphe Philippe Decoufflet viendra bluffer le monde entier par sa poésie et sa dose d'innovation. Le théâtre de cérémonie surmonté par la vasque olympique sera quant à lui illuminé notamment par un certain Michel Platini. Le serment olympique prononcé par une prodige du patinage tricolore sur lesquels se fondent de grands espoirs, une certaine Soria Bonali. Il est un peu plus de 19h, le spectacle se termine. Dès le lendemain, les joutes sportives vont commencer à battre leur plein. Mais ça, ce seront d'autres histoires à raconter avec Mémoire Sport. Allez, on se donne rendez-vous demain pour d'autres histoires d'un jour avec Mémoire Sport.
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1: Salut, c'est Armande. Sur les pavés de mon enfance, j'ai trouvé un petit pavé, rien que pour Kitchenette.
2: Eh bien, du moment que vous ne le lancez pas sur le visage, ça va, on va pouvoir faire l'émission. Et pour Kitchenette saison 17, on a troqué la mobilette pour une vintage estafette avec manche-disque chromé gourmette, plein de sons d'une autre planète. Décollez donc vos étiquettes, et comme le disent et le chantent nos vedettes Pivoine et le professeur...
3: Yeah.
1: Professeur. Peut-être n'a-t-on pas assez parlé.

0: sait pas. Non, compris. Non, on ne sait pas. Compris.
1: Alors, yeah. On espère que vous ferez comprendre cette semaine dans l'émission. En tout cas, telle est la question top générique.
2: Chanter, c'est ma vie. Chanter, c'est ma passion. Je chante pour mes amis, je chante un peu à l'église, lors des mariages, vous voyez, c'est tout à fait amateur. Et on m'a convaincu de faire un disque. Alors c'est un peu en quelque sorte, comment dire, une consécration, j'en suis très fier.
3: Kitchenette, la musique côté obscur.
2: J'espère que ce petit florilège de morceaux, combien fameux, il y en a pléthore d'autres, mais il fallait faire un choix. Et voilà, et disons place à la musique.

0: petit déjeuner aujourd'hui, ce l'après-midi, j'avais une petite mousseline d'avocat et langoustine. Vraiment. Et j'avais deux types of spaghetti. And une type of ravioli. Petit morceau de crème caramel. Beaucoup de vin. Et deux grands espresso. J'étais très... sorry, but it was an Italian restaurant. I can't have everything.
1: Ce n'était pas aussi bon que le Breakfast in America, que le petit déjeuner en Amérique. C'était Bloody Wild White, Supertramp. Et c'était la voix de Rick Davies, l'un des fondateurs de Supertramp. Et ses claviers magiques à qui on doit des mélodies fabuleuses. En tous les cas, bonjour à toutes, bonjour à tous et bienvenue dans Kitchenette, la musique côté obscur. Un extrait spécial d'un concert auquel j'ai assisté, figurez-vous. C'était à Paris-Bercy en 1997. Je ne dirais pas l'âge que j'avais.
2: T'es vieux, trop fort.
1: Mais oui, mais c'était un grand souvenir. Bravo. Et vous l'avez entendu à la fin, on pense très très fort à lui. Et cette semaine, que vous nous écoutiez au petit déjeuner ou au dîner, vous pouvez grignoter ce que vous voulez, il n'y a aucun souci. Avec elle, bien forcément, comme elle est liée aux saisons et à la mode, elle a pu se dire ces derniers temps « It's raining again » ou plutôt « It's snowing again ». C'est Agnès, la Fashion Kitsch avec nous. Bonjour Agnès, comment ça va?
3: Hello. Mais oui, de la neige, je veux de la neige, nous n'avons que de la pluie. Il a trop peu neigé, moi j'adore la neige.
1: D'accord, donc le froid, ça vous avez pas peur du froid, bon, tout va
3: ça
1: bien.
3: Ça va, je suis très bien couverte.
1: Froid, moi jamais, hein, comme on dit.
3: Absolument.
1: Elle est prête à faire le tour de la planète juste pour avoir un breakfast in America ou ailleurs ou très loin. C'est la rapporteuse du Kitsch avec nous, Lucie. Bonjour Lucie, comment ça va?
2: Salut Olivier, salut tout le monde, ça va, merci.
1: Alors le petit déjeuner le plus incroyable que vous ayez pris, c'était où?
2: Les petits déj anglais, ils sont sympas.
1: Ah, donc pas en Amérique, mais...
2: Mmh. Ah, pas en Amérique, mais en Angleterre, parce que je préfère le petit accent british. J'avoue que j'ai une petite faiblesse pour l'accent anglais.
1: Donc du coup, de l'œuf, du bacon, et hop, c'est parti.
2: Des haricots.
1: Des haricots, des beans, allons-y.
2: Des beans, voilà.
4: Des pourquoi saucisses.
2: Pas une petite saucisse, exactement.
1: Et
2: des
1: les
2: muffins,
1: petites saucisses.
2: Bon, bref, des scones, bref, plein de choses. Quoi.
1: Et puis enfin, il se demande pourquoi est-ce qu'on a rendu hommage au chanteur de Supertramp et non pas au chanteur des Forbans, mais ce n'est peut-être que partie remise. C'est le professeur depuis peu à la réalisation. Bonjour, professeur.
5: Bonjour, et à Jean Guidoni aussi.
1: Et à Jean Guidoni, mais peut-être que ce sera le cas d'une prochaine émission.
5: C'est par émission en fait qu'on fait.
1: Et on est même en retard.
5: Oui.
1: Il y a Jimmy Cliff, enfin bref, il y en a beaucoup.
5: Il y a Jimmy
1: beaucoup.
5: Cliff aussi, oui.
1: Mais en tous les cas, avec nos invités, puisqu'on a entendu Bloody Wild White, ils voient la vie en rouge, mais ce n'est pas en rouge sang, c'est en rouge pivoine, et leur vie est particulièrement fleurie. On les applaudit très très fort, donc c'est Pivoine et le professeur.
4: Merci.
1: Alors vous l'avez compris, chers auditeurs, il y a donc deux professeurs dans cette émission,
4: bataille,
1: deux pour le prix d'un.
4: Il y a bataille.
1: Qu'est-ce qu'on fait, professeur numéro 2? On organise un petit fight avec le professeur numéro 1 de l'émission ou pas? Non.
4: Oui, petite bataille, mais
5: après l'émission.
1: D'accord.
3: Une bataille musicale alors. Oui. Oh là.
1: Bonjour Pivoine également.
6: Bonjour.
1: Alors, est-ce qu'on révèle d'ores et déjà qui se cache derrière ces pseudonymes? Ce sera peut-être plus facile pour nos auditeurs ou pas? Ou est-ce que...
6: Alors, dans le spectacle, c'est déjà dévoilé dès le départ. Amy Pivoine, qui est conférencière en biotechnologie du végétal, eh bien, s'appelle Amy puisque je m'appelle Amy finalement.
1: Amy, et donc le professeur, il a un petit prénom ou pas?
4: Il a un prénom aussi, qui est Bertrand, mais on ne le dit pas.
1: C'est un spectacle sous forme de conférence qui... parle d'amour, qui chante l'amour, mais tout ceci avec des métaphores bucoliques et florales, car nous sommes très très liés à la nature, finalement, nos cycles amoureux.
6: Oui, en fait, c'est un prétexte, le fait que ce soit une conférence, puisque finalement, on parle d'amour, on parle du parallèle entre la vie amoureuse des plantes et des fleurs, et celle des humains qui, finalement, se ressemblent beaucoup.

0: Et vous allez, durant ce spectacle, nous offrir, on a déjà eu un petit bout tout à l'heure, mais un live extrait du spectacle. Mais Pivoine, ça n'est pas qu'un spectacle, il y a eu aussi un disque. Ça s'appelle Pivoine aussi, c'est un petit EP qui est sorti à l'occasion
1: c'est
0: du spectacle.
1: C'est un petit EP, on s'est payé ça, on va dire, un trois titres qu'on a fait dans un très beau studio, le studio Harrison de Près Saint-Gervais Pantin, je crois qu'il est, et qui nous a fait un très très joli son, des très beaux mixages, avec très peu de choses, juste guitare et voix. On en vend quelques-uns à la sortie du spectacle.
2: Et donc, on peut aussi nous écouter sur les plateformes Spotify, Deezer, Apple Music, YouTube. Voilà.
0: Donc vous êtes sur les plateformes, vous serez très très bientôt de retour sur scène en 2026. On va tout vous dire et puis on diffusera donc un extrait de cette EP, un live et puis sans doute des petites surprises également. On en saura un peu plus sur ces deux personnages et pourquoi pas sur ce qui se cache derrière les personnages. Et il se peut qu'il y ait d'autres personnages du spectacle qui viennent comme ça dans l'émission, comme par exemple... Voilà. Alors vous vous demandez qu'est-ce que c'est que ce bruit, chers auditeurs? Comment décrire le petit personnage qui est là? C'est l'une des surprises du spectacle.
2: Oui, il est blond, il est rond. Il est distribué à l'entrée par nos acolytes. Et les spectateurs se demandent pourquoi on distribue ce petit objet surprise. Il s'agit d'un petit canard en plastique.
1: Un petit canard en plastique. Et on va demander au public de participer sur une chanson.
0: Qu'on ne va pas dévoiler
1: à un moment du spectacle avec les petits canards et leurs petits coin-coin.
2: C'est bien. Un canard musical.
0: Conçu pour durer car il date d'Avignon celui-ci, du Festival d'Avignon en juillet dernier et il fonctionne encore, hein, c'est ça qui est beau. Donc, voilà,
3: et j'ai une question quand même parce que je suis intriguée. Les spectateurs attendent votre signal ou alors ils ne sont pas là tout de suite à faire le bruit?
1: Au début du spectacle, ils ne le sortent pas du tout, mais à un moment donné, comme... Amy Pivoine parle d'un petit camarade qui s'est trouvé pour l'accompagner pour dormir.
0: On peut comprendre que le canard intervient.
1: Voilà, qui s'appelle Gérard, hein, c'est ça?
2: Oui, Gérard et Gaspard.
1: Et Gaspard, qui sont deux petits canards qui sortent de son sac et que montre à tout le monde, voilà. Et puis il dit, on vous a donné un petit canard, qui sont les enfants de Gaspard et de Gérard. Donc, de ne pas pouvoir s'endormir tout
3: seul. Et ils peuvent repartir avec?
2: Mais évidemment,
0: ils repartent avec, j'espère.
2: À Avignon, on offrait tous nos petits canards, effectivement. On avait pris assez de canards pour offrir à tous les spectateurs.
0: Et oui, il faut aussi un budget canard, effectivement, quand on mange un spectacle, surtout à Avignon.
4: Il est mignon, ce petit canard. On l'a dévoilé.
0: Qu'est-ce qu'il y aura d'autre dans le sommaire, chers amis? Avec vous, Agnès, dans quelques secondes, maintenant, de quoi il sera question?
3: Alors,
0: de qui?
3: Ouais, eh bien, en fait, il sera question d'un groupe qu'on connaît vraiment, mais par cœur. Notamment une chanson, par exemple, « Trois nuits par semaine ». Franchement, elle a marqué « Trois nuits par semaine ».
0: Ah oui, quand même, « Trois nuits par semaine ».
3: Ben oui, voilà. Donc, Indochine, bien sûr, qui existe depuis 40 ans. Un truc de dingue.
0: C'est dingue, c'est dingue.
3: Incroyable.
0: Et encore ado à 40 ans, c'est ça, après 40 ans.
3: Écoutez, un succès incroyable.
0: Vers le milieu de l'émission, c'est la vidéo kitsch, donc avec Lucie. Alors, des animaux seront peut-être pas loin de votre vidéo kitsch?
4: Oui, ce sera des potes à votre petit canard, effectivement, qui seront tous en scène aussi.
1: Ah oui.
4: Et qui vont apporter un peu de chansons aussi, de danse et une petite morale assez sympa.
0: Et puis on n'oublie pas, juste avant le live de nos amis Pivoine et le professeur, l'autre, celui de l'émission, que va-t-il se passer?
5: Le hard kitsch.
0: Le hard kitsch, les morceaux que heureusement on ne va pas diffuser en entier. Et pour cause.
5: On pourra un jour.
0: Ah, je ne sais pas. Est-ce qu'il valent mieux qu'un cri de canard? Ça, nous le verrons. En tous les cas, puisqu'elle en a parlé, on va parler d'un autre groupe de rock après Supertramp, mais cette fois, il est français et il n'en finit pas de vibrer, entre guillemets.
3: Ah, mais complètement.
0: Comme dirait l'autre, c'est dans la news de la semaine et c'est avec Agnès tout de suite.
6: Qu'est-ce qui se passe dans le monde? C'est la news kitsch.
3: Et oui, je vais vous parler du groupe Indochine qui dévoile le clip de son nouveau single, No Name. Donc c'est un clip qui est tourné au Japon, voilà, dans les rues d'Osaka, lors d'un concert pour l'exposition universelle. Il montre le chanteur arpentant seul les rues japonaises, entrecoupées d'images de jeunesse d'époque, variées et projetées pendant leur concert. Le chanteur dit de sa musique, il dit « J'écris toujours la même chanson, mais avec des mots différents ». C'est un petit peu, on va dire, comme un écho du mythique troisième sexe, ce qu'on écoute là.
0: Mais sans Christine and the Queen.
3: Elle n'est pas là.

0: vrai que ce qui est fabuleux avec Indochine, c'est que tout de suite, en un clin d'œil, on est hop plongé en 1984, il y a 40 ans, comme vous l'avez dit tout à l'heure, Agnès.
1: C'est tout de suite le même son. Et alors, donc, ils font un super tour, donc l'Arena Tour, qui cartonne. Ils ont fait 106 dates. Ils ont quand même vendu 1 200 000 billets. Je ne sais pas si vous vous rendez compte, quand même. Donc ça, l'extrait qu'on écoute, c'est un extrait de l'album Babel. Donc c'est un titre plutôt électropop qui aborde, bien sûr, comme toujours, leur éternel thème, la question du genre.
2: Ce qui est étonnant avec Indochine, c'est qu'ils ont quand même disparu pendant très longtemps.
1: Oui, voilà, exactement.
2: Et qu'ils reviennent faire
1: ils ont fait un comeback avec J'ai demandé à la Lune.
0: C'est ça, 2000, ouais.
1: Mais
0: ouais,
1: c'est 2000. Vrai que, voilà, de 90 à 2000... il n'y a pas eu grand chose en fait.
3: Ouais, et puis ils ont rempli les salles
1: donc,
3: très
1: en fait,
3: vite là.
1: Le titre vraiment réaffirme cette volonté de valoriser toutes les formes d'identité et de dépasser les classifications habituelles.
0: Et alors vous, Amy Pivoine et professeur Bertrand, est-ce que les classifications, les catégorisations, à part les catégorisations de fleurs évidemment, et,
2: oui, surtout notre
0: est-ce
2: domaine.
0: Que c'est l'un des messages aussi du spectacle ou pas?
4: Alors nous on parle de beaucoup de choses, donc de la vie amoureuse des plantes, des fleurs comme je le disais, mais aussi de la vie amoureuse des humains, et c'est vrai qu'on parle de plusieurs formes d'amour sans préciser exactement, on parle pas exactement de genre ni d'orientation par exemple, mais je pense que le message quand même il est assez général sur le fait d'aimer et de ne pas se mettre de barrières et d'aimer les autres.
0: Qu'est-ce que Amy, on pourrait dire sur le professeur en quelques mots qui vous accompagne, qui est juste à côté de vous finalement, durant cette conférence amoureuse?
4: Il est un pilier pour Pivoine. Parce que c'est vrai que quand elle perd un peu pied, elle se tourne vers le professeur. Que ce soit parce que elle a une énorme joie et finalement, ça n'a pas fonctionné. Que ce soit parce qu'elle est effondrée, tout de suite elle va se jeter dans ses bras parce que il y a plus que lui sur scène.
0: Lui
4: et puis parce que finalement, il est toujours là. Lui, malgré elle, elle se rend même pas compte qu'elle le coupe. Voilà, elle a souvent ce gentil mot pour lui qui est merci professeur.
2: Et oui. Il est un petit peu décalé de toute manière le professeur.
4: Oui.
2: Tiens, d'ailleurs, je voulais vous demander quand est-ce qu'on mange là, parce que
0: c'est le professeur qui est en cuisine, hein, il va pouvoir nous servir.
4: Oui, très
2: bien.
0: L'autre professeur.
4: On n'a pas prévu de manger, professeur. Hein.
2: Ah bon?
4: Ah oui, non, c'était pas pour ça.
2: Non,
4: qu'on
2: mais kitchenette, moi.
4: Non.
2: Il me semble.
4: Non, je crois pas.
0: Non,
4: peut-être
2: non,
0: pas.
2: Non, non, bah, j'ai dû me tromper, je suis désolé.
0: On vous expliquera. On entend actuellement en extrait l'autre professeur, lequel est-il?
5: Je ne peux pas
4: m'endormir.
2: Je ne peux pas m'endormir sans serrer quelqu'un dans mes bras.
0: Ah, et c'est là que le canard intervient.
4: Tout à fait.
2: Exactement.
0: Ah, écoutons pendant quelques secondes.
6: Ébouriffé de rêves.
0: Ah oui,
6: bonjour, mon amour.
0: Et voilà, et les canards, effectivement.
4: Et on peut couiner d'applaudissements.
0: Il y a quelques dates qu'on pourra citer bientôt, mais on peut citer quelques villes d'ores et déjà. Vous jouerez en 2026, plutôt vers le printemps, vers Lyon et vers Aix-en-Provence, me semble-t-il.
4: Oui, on a une première date.
2: À Mesquers, près de Guérande, dans les Marais Salants. C'est un coin absolument magnifique. Wow. Et on va jouer dans une très belle salle, l'Artimès de Mesquers, le 18 avril 2026. Donc.
0: Et donc, vous avez un site web également, spectaclepivoine.com, avec toutes les infos sur ce spectacle, l'histoire un petit peu des deux personnages, et puis ce que ça raconte, des très jolies photos, des vidéos, des petits teasers comme ça.
4: Des jolies photos de Didier Palagès, qui est notre photographe officiel.
2: Oui.
0: On va un petit peu mieux vous connaître avec toute l'équipe de Kitchenette, mais en attendant, on va se tourner vers Lucie pour la seconde rubrique de l'émission. C'est dans la vidéo Kitsch de la semaine, tout de suite.
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3: On va être un petit peu dans la nature, mais avec donc des animaux, comme je l'ai dit tout à l'heure. Et ces animaux reprennent surtout le titre d'une chanteuse qu'on connaît maintenant beaucoup, tous. C'est un titre qui date de 2014 et que cette chanteuse répète à peu près 36 fois dans sa chanson, qu'il faut donc s'accepter soi-même. Donc on va l'écouter tout de suite et puis vous allez essayer de deviner de quel film d'animation je fais donc référence avec ces animaux.

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1: Ah, bah certains animaux finissent dans des assiettes dans ce spectacle. Non, non, ils sont tous vivants jusqu'au bout, on ne les mange
2: ils
1: pas.
2: Ils sont tous vivants, exactement. Et donc on n'a pas entendu Taylor Swift, puisque à la base c'est la chanteuse Taylor Swift donc, qui a cartonné avec ce titre. Et donc le film d'animation c'est Tous en scène. Et Tous en scène, c'est un film qui est sorti en 2016 par les studios Illumination, c'est ce qu'on disait hors antenne. Et la chanteuse qu'on entend, donc, c'est l'actrice Reese Witherspoon qui fait le rôle de Rosita. Et il y a Nick Kroll qui fait le rôle de Gunther. Donc en fait, pour ceux qui n'auraient pas vu ce petit dessin animé, qui vont cliquer sur la vidéo, on assiste à la répétition d'un show. Parce qu'en fait, Tous en scène, c'est l'histoire d'un petit koala qui s'appelle Moon, qui a un théâtre. Et malheureusement, ce théâtre, il va devoir... fermé. Et donc la seule manière qui ferme pas, c'est qu'il y ait donc plein de gens en scène, d'où le Tous en scène, et que chacun présente une chanson. Et donc Rosita et Gunther vont danser et chanter sur cette chanson. Rosita, c'est une maman de 12 petits porcinets, voilà, elle s'en sort pas, c'est vraiment une mère au foyer, elle en peut plus. Et là, donc elle démarre cette chanson, c'est pour ça qu'elle est un peu reprise par rapport à l'original. Et d'un coup, elle arrive complètement sexy et voilà, elle va danser et chanter avec Gunther. Et donc, il y a tous ses petits-enfants, là, ses 12 petits porcinets. Et puis son mari qui vont être là, waouh. Et c'est vraiment très sympa. Je trouve que la reprise de la chanson est vraiment chouette. L'actrice joue bien. Donc voilà, je trouvais aussi que les paroles, effectivement, de se débarrasser de l'image des autres et vraiment de vivre, de s'amuser, bah c'est sympa quoi.
1: Reese Witherspoon, c'était la revanche d'une blonde, c'est ça notamment, c'était la comédie de la revanche.
3: Oui, tout à fait, Legally Blonde.
2: Ouais, d'accord, ok.
1: Et on peut le dire, c'est votre cousine, Lucie, c'est ça?
2: Non. Non, on m'a dit une fois, oui, que je ressemblais, bon, peut-être de près, de loin, je sais pas, il y a un air, chacun voit ce qu'il veut, mais
4: tu es beaucoup mieux que Reese Witherspoon.
2: Ah bah c'est gentil, merci professeur.
4: En plus t'es en face de moi, donc je te fais confiance.
2: Et c'est ça, voilà. Donc c'est un rêve abandonné pour cette petite Rosita qui là, donc sur scène, produit son rêve et retrouve son rêve de toujours.
5: Eh bien, chère Lucie, est-ce que je peux vous poser une question?
2: Mais bien sûr.
5: Il y a un Tous en scène très connu.
1: Stanley Donen.
5: Voilà, de Stanley Donen.
1: Avec
5: Donen.
1: Fred, Jane Kelly, enfin plein de...
5: Jane Kelly, voilà. Judy Garland peut-être ou...
1: Et c'est à peu près la même histoire d'ailleurs. C'est pas un théâtre qui menace d'être fermé.
5: Et
1: tout
5: ben, il
1: ça.
5: Semble aussi.
2: Ah, ils ont repris, ouais. Ils auraient repris le scénario peut-être.
1: Oui, parce que c'est...
5: Ça c'est...
2: Eh ben bravo, j'avais pas cette...
5: Mais c'est pas sûr.
2: L'origine. Hein, si, sans doute, il faudrait demander aux studios d'Illumination qui sont donc, comme on le disait, français. Et donc c'est ceux qui font Moi, moche et méchant. Mais certainement qu'ils aient ils ont repris ça et qu'ils l'ont donc mis en scène par les animaux pour que ça parle aux enfants comme aux parents, quoi.
1: J'en déduis, cher professeur du spectacle Pivoine, que vous êtes bien calé en comédie musicale. Ça fait partie de vos influences.
5: Ah oui.
1: Oui, oui.
5: Ah oui, moi qui suis né il y a très très longtemps au début du cinéma.
3: J'ai longtemps que ça, professeur.
5: Je suis né avec... Bien sûr, avec Chantons sous la pluie, qui est quand même un chef-d'œuvre. Et Tous en scène faisait partie des très très beaux films de comédie musicale américain.
2: Bah, le titre VO s'appelle Sing, donc chanter quoi.
1: En tout cas, là, c'est du spectacle Pivoine que l'on parle. Il s'appelle Bertrand Lassy, c'est Amy Guess, et ce sont nos artistes invités de la semaine.
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1: Elle n'a pas trop les yeux mouillés par la pluie. Qu'est-ce que vous inspire tout ça, à part le petit canard, chère Agnès? Non, je plaisante.
7: Alors oui, je suis allée glaner tout ce que vous faites, hein, tous les deux. Et j'ai écouté, bien sûr, vos extraits du spectacle. Et alors, comment ça, la terre est carrée? Ça veut dire quoi? C'est quoi ça?
3: Alors... C'est parce que, bon, certains disent qu'elle est plate.
1: C'est vrai, les platistes, ouais.
3: Après, bon, on nous a dit qu'elle était ronde.
5: Donc on est allé chercher, nous, on est allé vraiment...
3: Oui. Parce que figurez-vous que le professeur est spécialiste en musicologie des plantes.
5: Oui, hein. Oui,
3: ça s'applaudit quand même, je pense.
1: C'est vrai, c'est vrai.
5: Non, restez assis, restez
1: assis. Il en reste deux dans la nature. Professeur numéro 2.
3: Et donc, effectivement, on est allé rechercher. Et nous, le constat qu'on a fait, c'est que la Terre est carrée.
2: Ah, d'accord.
1: C'est scientifique, hein, professeur. Hein,
5: c'est avéré, absolument scientifique.
1: Mais alors 100%. Où se situeraient les 8 angles, du coup? Puisqu'il y a 8 angles, si elle est carrée. Ah non,
8: sans la liaison, c'est pas mal.
1: Ouais, les 8 angles, oui, c'est mieux. Où est-ce qu'ils se situeraient exactement?
5: Un peu partout.
8: Oui. En haut, en bas et sur les côtés.
5: Et sur les côtés, en dessous.
1: Côtés aussi.
5: Et voilà. Au-dessus aussi.
2: Il tourne comme un dé, quoi. Ouais.
3: C'est ça.
7: Et si la Terre est carrée, est-ce que vous pensez qu'un rond est un carré contrarié?
3: Alors.
5: Ça dépend des jours.
3: mais on peut aussi dire complètement l'inverse.
1: C'est vrai. On vous écoute dans La Terre est carrée pendant quelques secondes.

0: répondu.
1: C'est un peu une façon de réconcilier les rondistes et les platistes. Elle est ni ronde ni plate, elle est les deux. Voilà, il y a des parties planes et puis il y a toujours quelque chose de l'autre côté à imaginer, pourquoi pas à découvrir. C'est ça qui est beau.
2: C'est lyrique et fantasmagorique.
1: Qui a eu l'idée de ce spectacle? Qui a écrit les chansons? Ce serait pas monsieur le professeur?
3: Un petit peu.
1: Paroles et musique?
3: Paroles et musique, presque toutes. Il y a certains textes que j'ai coécrits et puis il y a deux textes qui ont été écrits par des camarades.
1: Mais il vous fallait un liant, il vous fallait quelqu'un pour incarner ces chansons et surtout, il fallait mettre en place une mise en scène autour de ces chansons. Et Amy, tu as mis la main à la pâte, pas seulement en tant qu'interprète, mais tu as co-conçu véritablement ce spectacle.
2: Oui, en fait, on est parti d'une envie, effectivement, de Bertrand de mettre en scène ces chansons. Et suite à notre rencontre et petite audition, on a voulu créer un spectacle en intégrant effectivement les musiques, mais en racontant quelque chose en lien. Donc il fallait être assez habile pour que les chansons puissent s'enchaîner de manière à ce que ça s'intègre peut-être dans une histoire. Et de quelques textes est venu carrément tout un spectacle. On est parti des chansons, on pensait faire quelques phrases entre, et en fait on a un spectacle d'une heure et quelques qui déroule effectivement toutes les chansons et une histoire qui s'est écrite à deux pour raconter en fait finalement la vie de Pivoine.
1: Petite audition, ça veut dire Bertrand que vous avez choisi Amy.
3: Oui.
1: C'est peut-être pas que vous qui l'avez choisi d'ailleurs, mais en tous les cas, c'est Amy la gagnante.
3: J'avais envie de refaire un spectacle, effectivement. Quand j'ai rencontré Amy, c'est parce que, comme j'ai fait pas mal de tours de chant sous les conseils d'une professeure de chant qui a travaillé beaucoup pour le parc Walt Disney et tout ça, qui s'appelle Marina Albert, je l'appelais régulièrement en lui disant « t'as pas quelqu'un parce que je réfléchis à un spectacle autour de Patati ». Et Marina m'a donné le nom de 4-5 personnes. Et Amy, ça a été immédiat. Au-delà même aux vibrations, j'avais envie de lui parler, de la voir, de l'entendre. C'est pour ça souvent que je dis, d'ailleurs quand elle a passé son audition à la maison, je lui avais donné une des chansons. Le bonheur triste, t'avais préparé. Et puis t'avais chanté « Star shining right above you ». Et t'as pas passé une audition extraordinaire, mais ça m'a pas du tout gêné parce que j'ai entendu ce que je voulais entendre, c'est-à-dire... C'est-à-dire une très très jolie voix, très sensible, et j'avais besoin de ça sur l'idée de lui proposer évidemment et de construire un spectacle avec des chansons. Il fallait qu'il y ait cette...
1: Une petite alchimie, une personnalité, quelque chose.
3: Une alchimie, une sensibilité qu'elle a dans la voix et qui correspond bien à, je crois, à mes chansons.
4: La perfection dans l'imperfection finalement.
2: Exactement.
3: Mais oui,
2: mais la vie quoi.
3: On rencontre, moi je passais souvent des auditions, et là avec ma comédie musicale j'en ai vu beaucoup aussi, on rencontre beaucoup de gens qui savent très bien chanter, mais qui quelque part oublient en route...
4: Ils dégagent pas d'émotion.
3: Leurs émotions, leur sensibilité.
1: C'est un peu pas la sortir du lot.
4: C'est ce qu'on entend beaucoup dans toutes les émissions de chant.
3: Voilà.
4: C'est ce que dit Jury d'ailleurs.
3: Et Amy avait ça.
4: Vous avez retourné votre siège pour faire la référence à une émission.
1: Ah, c'était à l'aveugle aussi.
3: C'est ça. J'ai appuyé sur le buzzer.
4: Vous avez appuyé sur le buzzer.
2: Okay. Et c'est vrai que quand j'ai passé l'audition, si je peux me permettre, il m'a fait écouter, donc il a un carnet magique dans lequel il y a plein de ses chansons, il y a une soixantaine de chansons dans ce carnet, en tout cas à l'époque, et il m'en a joué peut-être une vingtaine. Moi, chez moi, il y a eu un déclic à ce moment-là, parce que je ne savais pas qui j'allais voir, quel était le projet. En écoutant ces chansons, de la bouche du créateur, je me suis dit qu'il y avait vraiment, vraiment quelque chose à faire avec ces chansons, parce qu'elles sont uniques, à la fois très bien écrites, elles sont poétiques, et la musique, c'est pas parce que vous êtes à côté de moi, professeur, mais la musique et les paroles font une alchimie vraiment incroyable, et donc je me suis dit, mais il y a tellement quelque chose à faire avec ces chansons. Donc, dès le jour de l'audition, je me suis dit, je ne sais pas si on va travailler ensemble, mais en tout cas, si on travaille ensemble, je sais déjà ce que j'ai envie de chanter, ce que j'ai envie de défendre.
1: Et
2: même, il faut créer l'envie.
3: Tu me disais d'ailleurs, je me rappelle, tu me disais,
2: celle-là, il faut la chanter.
3: Je veux la chanter, celle-là.
2: En parlant d'une chanson, oui, celle-là, je me suis dit, celle-là, il faudrait qu'elle soit dedans, celle-là. là aussi, il faudrait qu'elle soit dedans. Et puis moi, j'ai pas voilà d'ego, on va dire mal placé. Si c'est pas moi, je peux totalement dire, mais celle-là, il faut absolument qu'elle soit dedans, même si c'est pas pour moi.
1: Vous la ressentez aussi, Lucie, cette alchimie entre les deux? Ils se sont trouvés, on dirait.
4: Ils se sont trouvés. En fait, je trouve complémentaires. Et dans les personnages et dans la vie, en fait, vous vous êtes dit, ensemble, on va faire un spectacle qui va s'appeler Pivoine. Pourquoi s'arrêter sur cette fleur? Est-ce que c'était parce que c'était la fleur du moment au Covid là, parce que la pivoine, elle arrive au mois de mai, juin, je ne sais plus.
3: C'est Amy qui a trouvé le titre Pivoine.
4: Ah.
3: On était parti sur cette idée de trouver quelque chose autour de, justement, de la nature, des fleurs, de quelque chose qui nous fasse respirer un petit peu.
2: Quand j'ai su que j'étais prise pour le projet, on s'est dit, bah, chacun de son côté, on va sélectionner des chansons qu'on aimerait mettre dans le spectacle. Et on en avait quasiment la majorité en commun.
4: Donc vous n'aviez pas déjà les titres du spectacle?
3: Non, et non, puis on n'avait pas encore
2: l'idée
3: de la conférence, mais dès qu'il y a eu l'idée des fleurs, l'idée de la conférence est arrivée, et le titre, c'est toi qui l'as choisi, Pivoine, et tout de suite j'ai dit, mais c'est parfait, c'est très joli.
4: Il y a une symbolique derrière la pivoine?
2: Bon, il y a plusieurs choses, en fait. Comme je le disais, du coup, dans plein de chansons, il y a des références à la nature, aux plantes, aux animaux, dans plusieurs des chansons du spectacle. Donc, c'est aussi ce qui nous a confirmé l'idée de parler de la nature et de faire un parallèle. Et donc, en fait, la pivoine, qui est ma fleur préférée voilà, dans la vie, parce qu'elle est éphémère, elle est là pendant un mois et demi dans l'année, donc il ne faut pas la rater. Et en même temps, c'est la beauté. Moi, j'admire cette fleur parce qu'elle est fragile. Elle dure pas longtemps. Il faut juste profiter du temps où elle est là et accepter que bah, ça dure qu'une semaine ou deux. Et je trouve que la vie est un peu comme ça. Profiter des bons moments.
1: Oui, oui. Oui. Bon, alors il y a deux professeurs donc, dans cette émission. Est-ce que vous arrivez maintenant à tolérer la présence de notre invité professeur de l'émission, ou bien non? Il faut
0: J'ai trouvé mon maître.
1: Vous avez trouvé votre maître.
0: Et je n'ai pas
3: moi aussi, j'allais dire la même chose.
0: Non, je ne parle pas que de l'âge, c'est monsieur.
3: Beau.
0: J'ai trouvé mon maître.
3: Oh.
0: Vous êtes au-dessus de moi.
1: Comme dans cette émission, non. Il ne parle pas beaucoup, un peu comme vous dans le spectacle, cher professeur Bertrand, mais lorsqu'il parle, ça envoie, entre guillemets, et c'est votre cas, hein, professeur. Vous identifiez presque à votre homologue.
0: Oui. Qui ne s'identifie pas à moi, franchement.
1: C'est vrai, c'est vrai. Allez, il est temps de passer donc à un extrait de l'EP qu'on va entendre en entier. Et ben là, c'est le thème principal du spectacle, on ne peut pas passer à côté, c'est l'amour et l'amour fou, l'une des premières chansons que vous avez écrites, peut-être Bertrand, en tous les cas, pas forcément pour ce spectacle, mais en général.
2: Elle existait déjà, je l'avais déjà entendue lors de l'audition, mais en tout cas, on s'est dit que celle-ci et une autre seraient un peu le climax.
3: Oui,
4: Elle est très sympa. Elle est très fraîche, elle est très chouette.
2: La mélodie est très belle.
3: Quelques mois ou quelques semaines avant justement de...
1: confinement.
3: Et c'est ce qui m'a redonné aussi l'envie, parce que je me dis, elle est trop chouette cette chanson, il faut la communiquer, de me relancer justement dans l'idée d'un spectacle.
4: Ah, puis voilà. Vous êtes mignons tous les deux, et on n'a pas le casting, mais en tout cas, ta voix, Amy, elle est top sur toutes les chansons. Enfin, franchement, ça match très bien. Ouais. Allez voir le spectacle.

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1: Et c'est le moment de répéter que le spectacle Pivoine, donc avec Amy Guess, maintenant on le sait, et Bertrand Lassie à la guitare et à l'accompagnement. Et bien sûr, ce sont deux personnages évidemment dans le spectacle, Pivoine et le professeur. Vous les retrouvez notamment le 18 avril, c'est bien ça, je n'ai pas dit de
2: 18
1: bêtises.
2: 18 avril, 26.
1: Ce sera donc du côté de la Loire-Atlantique, hein, c'est bien ça.
2: En Loire-Atlantique, à Mesquer, près de Guérande.
1: Il y aura également des dates à Lyon, des dates à Aix-en-Provence. Je ne sais pas si Avignon est prévu, peut-être pour un été supplémentaire.
2: On en parlait justement, on cherche un producteur, on cherche quelqu'un qui s'occupe du spectacle, qui le diffuse.
1: Donc vous l'avez compris, spectaclepivoine.com pour les contacter tous les deux, donc Amy et Bertrand avec nous. Et puis vous allez nous faire une belle surprise. Tu as déjà ta très jolie guitare qui couvre un petit peu ton t-shirt Pivoine, mais la guitare est très belle, Bertrand.
2: J'ai le t-shirt Pivoine.
1: Voilà, Bertrand et Amy sont fin prêts pour chanter en live dans quelques minutes pour clôturer en beauté cette émission. Mais avant, ce sont des jeunes pousses, on va dire, des jeunes pousses qui, elles aussi, ont été très éphémères, peut-être même plus éphémères qu'une pivoine, et c'est tant mieux quelque part pour nos oreilles. Ce sont les artistes du Hard Kitsch. Tout de suite.
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1: Alors Lucie, on va commencer.
4: Moi, je reste dans le thème, dans les fleurs et un petit peu dans les insectes. Ce coup-ci, je change des animaux. Et donc, c'est un monsieur en Auvergne, donc un royaumois. Et donc, qui, lors d'une visite de miellerie, a un déclic.
5: Une visite de quoi? De mièvre?
4: Miellerie. Du miel
6: encore.
4: Miellerie, quoi.
1: Faites péter nos cages à miel, professeur.
4: Parce que comme c'est pas censé être
1: de
4: un
1: kitchenette.
4: Son de ouf, tu vois. Et donc, ce monsieur arrive dans cette miellerie. Et il voit des abeilles danser, entre guillemets. Et là, je sais pas, il a un déclic et il nous crée cette fabuleuse chanson. Voilà. Et il faut quand même le regarder, ce monsieur, parce qu'il a pas honte. En fait, il est dans un espèce de déguisement lycra noir, en maille à l'abeille, donc avec du noir et du jaune, les lunettes, le casque. Et il va nous faire donc la danse de l'abeille. Voilà. Avec le petit bruitage.
1: Pourquoi il n'y a pas que des canards en bruitage?
4: Mais pas du tout, exactement. Et donc, ça a quand même été diffusé à l'époque sur D8. Et ça a été tout de suite un engouement sur YouTube, hein, quand même. Et donc, ce monsieur s'appelle Doudoul. Et elle est sortie en mars 2015 et c'est exposé. Et oui. Donc, on peut faire bzz, bzz l'abeille. Et donc, pendant trop longtemps... Et ben, désolé pour les fans de Doudoul, il y a donc une incrustation où on le voit donc danser l'abeille avec dans les champs, dans la ruche, enfin, on se régale, on se régale.
2: Ça m'étonne pas que ça marche.
1: Grâce à lui, est-ce qu'on a essayé de faire renaître de nouvelles abeilles ou pas, ou c'était peine perdue?
4: En tout cas, j'ai entendu à la radio ce matin, qui n'était pas la nôtre de radio évidemment, qu'il fallait faire attention au miel qu'on mangeait, qu'il fallait vraiment prendre le miel qui vient de
2: le
4: France.
2: Le bon miel.
1: Voilà,
2: bon miel.
1: Pas le mélange de plusieurs
4: voilà.
1: Miels.
2: Il vaut cher le bon miel.
4: Voilà, bah oui, mais bon, il y a eu. Voilà, les abeilles aussi sont très importantes et donc il ne faut pas, dans une période hivernale comme celle-ci, voilà, faut consommer français, bon et
7: manger moins mais manger
1: merci
7: mieux
1: Lucie,
4: et mieux. Voilà, mais je t'en prie.
7: Parce que sans les abeilles, eh bien, il n'y aurait pas de fleurs.
4: Et ouais. C'est ça, exactement. Et sans
7: donc merci
4: fleurs.
7: À elles. Sans fleurs, pas de fruits.
4: Bon bref, on fait papillon.
1: On va aussi parler d'un autre bébert, le bébert chanteur du groupe Les Forbans, qui également nous a quittés aussi. Est-ce qu'on peut dire, Amy, que vous avez chanté avec eux ou pas?
7: En fait, on a partagé les mêmes scènes puisque on est de la même production. En fait, il y a deux productions avec lesquelles je travaille, l'Esprit Rock'n'Roll and Dance and Circus Events. Et on a eu l'occasion de nombreuses fois, le groupe dans lequel je joue, qui s'appelle les Rockin' Lilies, de partager la scène avec Bébert des Forbans. Et donc forcément, attristé de cette nouvelle.
1: Je ne sais pas si vous a raconté beaucoup sa vie, Bébert, le chanteur des Forbans. Il avait créé ce groupe avec ses copains lycéens, donc fin des années 70. Mais est-ce qu'il vous a raconté l'histoire? Allez, on peut le révéler maintenant, il ne sera plus là pour nous contredire, de sa fille cachée. Oula, elle fait des grands yeux, Amy, là. Je sens des éclairs, elle va me lancer des éclairs. On est dans le Hard Kitsch, on va vous faire découvrir la fille cachée de Bébert des Forbans. C'est la chanteuse d'un groupe qui s'appelle Hopi Factory. Elle va nous parler d'été, figurez-vous. C'est un groupe, Hopi Factory, qui est, je crois, fait partie des jeunes talents d'il y a 30 ans qui n'ont pas percé, donc produit par Bob Castel. Et c'est une chanson assez rigolote qui s'appelle Le Boogie de la plage, donc on reste dans le boogie.
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1: Vous ne connaissez pas l'aspect formant là-dessus? Non, pas pour le moment.
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4: des baskets au bout d'un moment, je sais pas, il y a quelque chose.
5: Oui, c'est les formants qu'on connaît que chante en fait.
1: Oui, chante, danse et lutte basket.
4: Ah oui.
2: Ce qui est drôle, c'est qu'il y a, dans ces années-là, il y a toujours du saxophone.
1: Ouais, oui. Du sax et de la guitare un peu comme ça.
2: De la guitare un peu.
7: Des reprises américaines.
1: Ouais. Là, vous dites, mais ça n'a absolument rien à voir.
5: Non, on n'a rien à voir avec les formants là.
1: Mais écoutez le refrain, je trouve qu'il y a un air de famille quelque part. Écoutez.
8: Ouais.
1: Parce que Bébert avait déposé le wap wap wap. Voilà.
5: Mais donc, n'empêche, il a cartonné sa chanson, la chante. C'est un tube.
1: On ne sait pas qui est vraiment la chanteuse de Hopi Factory. On va se renseigner et on va essayer de savoir si elle avait un lien particulier, pourquoi pas avec eux. Allez, ça lui fait penser à ses prochaines vacances, du coup, tout ça. C'est Agnès, qu'est-ce que vous nous proposez?
6: Alors, nous sommes en hiver, donc pareil, nous allons aller pas très. Enfin, juste à côté de moi, Lucie, tu l'as déjà évoqué. À chaque fois, décidément, les Hard Kitsch.
5: On fait même pas exprès.
6: On part en Auvergne.
1: Elles aussi, elles se sont trouvées.
6: Et nous allons manger des bonnes choses, de la bonne truffade.
2: Voilà, je savais qu'on allait manger quelque chose.
5: Professeur.
6: Oui,
5: du Cantal.
6: On va s'éclater la panse.
5: Bah, ça fait un peu forbant encore là. C'est un peu rockabilly quoi.
1: C'est plus rock à mémé là, mais bon. Allons-y pour Billy, on peut l'inviter aussi.
6: Il parle avec son cœur quand même, du Cantal et de la truffade.
5: Entre le miel et le Cantal. Voilà, votre professeur Pivoine a raison, on va avoir faim, quoi.
6: On a mis l'Auvergne en valeur.
7: Une bonne salade avec c'est du gésier, du Cantal et du miel.
2: Surtout voilà, quand il fait finalement, froid, comme kitchenette. Ça, en ce moment,
6: c'est pour tenir l'hiver,
1: du
6: c'est
1: gésier,
6: parfait.
1: Du gésier, dites-vous, il y en a qui ne sont pas contents. Bernard et son camarade de Gaspard, là, ils ne sont pas contents. Sans transition, on ne touchera pas à son gésier cette semaine, le professeur de Pipeux. Votre dernière kitsch.
2: On va commencer par écouter le début, ce qui est normal.
7: Oui, ce qui est bien, oui.
5: Tout à fait.
2: C'est le retour de mon ami, le chanteur.
5: Le chanteur de Palavoine.
1: Alors, c'est celui qui a plus de dents, c'est celui qui a plus d'oreilles, celui qui a plus d'yeux, plus de bouche.
5: Ah, celui qui a deux amis qui l'aillent.
6: Parce qu'ils reviennent toutes les semaines. On prend les mêmes et on les...
5: Encore
2: et Marie-Myriam.
6: On les rappelle, ils sont tellement bons.
5: C'est pas sympa. Ça, c'est la casserole.
2: Oh, ça va loin.
1: Et Bertrand et Amy, attention, c'est pas un morceau qui est passé en 33 tours. Hein. C'est la bonne vitesse.
2: Hein, non, mais je sais que ça existe, ça. C'est...
5: Ça
7: et c'est,
5: ça, ça existe.
2: Il faut tout pour faire un monde. Voilà.
7: Et c'est ça. C'est ça, la beauté de ce monde.
6: Respect.
1: L'enfant et l'oiseau, on sent pas trop l'enfant là-dedans. L'oiseau, bon, il est toujours là.
2: C'est top quand ils chantent, ils manquent pas de canard.
1: On a parlé un petit peu des influences tout à l'heure de Bertrand, mais les vôtres, Amy, est-ce qu'on est dans de la comédie musicale aussi? Est-ce qu'on est dans de la variété? Est-ce qu'on est dans le rock? Comme vous l'avez dit tout à l'heure, vous faites partie aussi d'un groupe de rock en parallèle ou pas?
7: Alors on est très multiples au niveau des influences, mais effectivement la comédie musicale qui m'a donné aussi envie de faire ce métier, comédie musicale française, hein, puisque le premier spectacle que j'ai vu musical, c'était Notre-Dame de Paris, au Zénith de Toulon. D'où je suis originaire.
1: Ah ben là, voilà, on sent l'accent de Toulonnais qui
7: et
1: revient.
7: Toulon, mais oui.
2: Moi aussi, je suis de Toulon.
6: Lui aussi, il est de Toulon.
7: C'est vrai.
2: Oui, je viens du Morillon.
7: Oh, Morillon, moi je suis de la vallée du Gapot.
2: C'est pas loin.
7: C'est pas très loin. Vous voyez hier? Derrière.
2: Ma famille est ailleurs, mais c'est beau ça.
7: C'est beau, c'est là qu'on se retrouve.
1: Alors là, on va retrouver donc un extrait live cette fois du spectacle. Le spectacle s'appelle Pivoine. Au printemps, il y aura des reprises, notamment donc dans le 44 en Loire-Atlantique, mais aussi à Lyon, mais aussi à Aix-en-Provence et dans plein d'autres villes. Il s'agit du live de la semaine pour terminer et clôturer en beauté et de façon fleurie cette émission, le live.
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1: Pivoine alias Amy Guess à la voix, à la guitare et aux backing vocals, comme on dit. Bertrand Lassie alias le professeur. Qu'est-ce que vous allez nous chanter du coup?
7: Alors, il se trouve que dans le spectacle, à un moment donné, Pivoine parle du fait qu'il faut savoir s'amuser. S'amuser, aussi. Se donner de la joie aussi, puisqu'elle a aussi pas mal de déboires amoureux et de choses peut-être pas marrantes, hein, puisque dans le spectacle, on raconte la vie et des fois la vie n'est pas toujours gaie. Et donc, quand il faut savoir s'amuser, eh bien, parfois, il faut aussi oublier les soirées peut-être trop arrosées. Et donc, c'est là qu'intervient cette chanson dans laquelle Pivoine a perdu quelque chose.
2: Un peu perdu la tête et pas que la tête.
7: Voilà.
1: On vous écoute.
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1: Très bien, contact@kitchenette.fr, on relaye, on vous applaudit très très fort. Pivoine alias Amy et le professeur alias Bertrand, bravo.
0: Merci, merci.
1: Professeur depuis peu, vous l'avez retrouvé, non, de votre côté, non, vous...
2: J'ai été impressionné par la voix de madame en tout cas.
1: Très bien, oui. Mais la culotte, vous ne l'avez pas, non, pour le moment, non.
3: Moi, je me suis dit que tu vas la retrouver
2: suis,
3: à la
2: je
3: fin.
2: Suis pas ma...
4: Elle reviendra, elle reviendra.
2: Je ne suis pas Madonna. Hein.
4: Elle reviendra toute seule.
0: Oui. Oui.
2: Et les vieux comprendront.
0: Dans Pivoine, le spectateur te l'envoiera.
1: Alors, qui a eu l'idée de cette chanson « J'ai perdu ma petite culotte » chanson
3: bah,
1: de Bertrand.
3: Toujours professeur.
0: Et oui. Elle existait avant le spectacle et donc on s'est dit que ça pouvait être sympa.
3: C'est tiré d'une histoire vraie, quelqu'un qui a perdu une culotte un jour dans une salle ou quoi?
1: Madonna, vous avez récupéré la salle de Madonna durant un concert, c'est ça?
4: Non, je travaillais avec une autre chanteuse qui s'appelait Noémie et un jour on prenait un café ensemble et puis j'ai eu cette idée-là, voilà, et je lui ai dit tu crois que tu pourrais, toi, éventuellement chanter ça? Et elle n'était pas forcément tout à fait sûre au départ. Elle dit, bref, quand même, ça dépend du contexte. Il faut voir si ça rentre dans le spectacle, si ça va. Donc voilà, la chanson est du coup restée après un peu en jachère. Et quand je l'ai chantée et proposée à Amy, je crois que tout de suite...
3: Elle a dit oui.
4: Ça t'a fait peur? Je ne me rappelle plus.
0: Non, ça ne m'a pas fait peur parce que ben, c'est un personnage et puis parce que je trouvais ça drôle et je me suis dit que ça pouvait être sympa, bien amené.
3: Oui, c'est frais, c'est sympa.
0: Et comme on a beaucoup de textes autour qui amènent bien cette chanson-là, ben voilà... Et puis ça permet de remonter un petit peu dans le spectacle de l'ambiance juste avant qui est très morose. Et donc du coup, ça donne un petit coup de boost et c'est pas plus mal.
1: Et oui, ambiance, c'est le mot. Hein. Des très jolies chansons, vous l'avez entendu. De l'émotion, beaucoup. De l'humour, énormément. On l'a pas assez dit, mais vous allez vraiment vous marrer. C'est participatif. Et du talent, ben forcément. On vous applaudit encore très très fort tous les deux. Et longue vie à Pivoine, le spectacle.
0: Merci.
4: Merci à vous.
1: Spectaclepivoine.com.
0: Oui, et n'hésitez pas à nous suivre aussi sur nos réseaux sociaux parce qu'on a certains sites, mais pour avoir toutes les informations au jour le jour, il faut nous suivre pivoine.le.spectacle sur Instagram et sur Facebook, pivoine-le-spectacle. Pour avoir toutes les informations et aussi les petites vidéos sympathiques.
1: Rappelons-le, le très très beau travail de votre amie Rachel.
4: Voilà, chargée de diffusion, Rachel Ruello, qui nous a beaucoup aidés, qui s'est battue pour nous faire venir du monde, pour faire venir des journalistes, des comme toi, comme...
3: Donc grâce à elle, vous êtes là avec nous.
0: Exactement,
4: voilà.
0: Bravo, c'est grâce à elle.
3: Bravo, merci
0: bravo.
3: Rachel.
1: C'est
3: merci
1: un vrai
3: Rachel.
1: Métier, un vrai métier de passion, donc bravo Rachel et merci.
0: Qui fait partie de l'équipe, puisque ben voilà, c'est que de l'amour dans cette équipe.
3: Travail d'équipe.
0: Ouais. Effectivement, elle remplissait bien la case amour supplémentaire.
1: Merci à vous, merci Amy, merci Bertrand.
0: Merci, merci beaucoup.
1: Merci
0: à tous.
1: Également,
0: merci.
1: Chers merci amis de nous beaucoup. Avoir suivis. Merci beaucoup Lucie.
3: Merci Olivier et beaucoup, surtout à Professeur et Pivoine.
0: Merci à vous.
1: Merci beaucoup Agnès.
5: Eh ben merci à vous deux d'être venus nous voir.
1: Merci beaucoup Professeur.
2: Et merci chers camarades et Pivoine.
1: Bon, on libère l'un des deux professeurs et on en garde l'un des deux, lequel?
2: On a gardé, tu gardes l'invité, ça fait 15 ans que tu me gardes en prison.
4: Mais quand est-ce qu'on mange alors finalement?
0: Mais justement, voilà. J'allais vous le dire parce que là...
5: C'est frustrant, hein.
4: Quando, c'est comme...
0: Si vous voulez le garder, il va falloir le nourrir.
5: C'est un peu une sorte de berger
1: espagnol. Ou alors on va réfléchir, alors on va peut-être garder notre professeur, on sait pas, on va voir. En tous les cas, chers amis, on était ravis de faire cette émission avec vous, très printanière et ça fait plaisir. Et on se donne rendez-vous la semaine prochaine. Et comme on vous le dit à chaque fois, évidemment, encore et toujours, et en toute saison, on vous aime. Merci à vous, à la semaine prochaine.
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2: Nous sommes le 16 octobre 1986 à Lausanne pour la session du CIO, dont le siège se trouve à deux pas de cela, qui désignera le nom de la ville hôte des Jeux Olympiques de 1992. Cette ville sont en lice pour accueillir les antépénultièmes Jeux hivernaux du siècle. Sofia en Bulgarie, Lillehammer en Norvège, Falun en Suède, Cortina d'Ampezzo en Italie, Anchorage aux États-Unis, Berchtesgaden en Allemagne et enfin Albertville en France, en Savoie. Au bout de 6 tours de vote dans la session, la désignation finale est connue. Il s'agira d'Albertville. 24 ans après Grenoble, la flamme olympique viendra scintiller de nouveau dans le ciel français. Cette ville, d'alors de 17 000 habitants, ne va pas faire vivre qu'elle-même. Ce sera toute une vallée, tout un département même, qui va participer à la folie olympique. La Plagne, Val d'Isère, Tignes, les Menuires, Courchevel et j'en passe seront les théâtres d'un des plus grands événements sportifs de la planète. 6 ans de labeur, depuis la désignation de la cité savoyarde jusqu'à l'ouverture de ces fameux jeux, seront nécessaires. Les organisateurs veulent faire d'Albertville 92 une vitrine autant sportive qu'événementielle, mettant en valeur la Savoie et la France, exposée comme il se doit devant les yeux de milliards de téléspectateurs. L'exemple en sera d'autant plus flagrant ce 8 février 1992, quand le spectacle du danseur chorégraphe Philippe de Coufflet viendra bluffer le monde entier par sa poésie et sa dose d'innovation. Le théâtre de cérémonie surmonté par la vasque olympique sera quant à lui illuminé notamment par un certain Michel Platini. Le serment olympique prononcé par une prodige du patinage tricolore sur lesquels se fondent de grands espoirs, une certaine Soria Bonali. Il est un peu plus de 19h, le spectacle se termine. Dès le lendemain, les joutes sportives vont commencer à battre leur plein, mais ça, ce seront d'autres histoires à raconter avec Mémoire Sport. Allez, on se donne rendez-vous demain pour d'autres histoires d'un jour avec Mémoire Sport.
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1: Philomène vous propose quelques recettes tirées d'un album « Vivez mieux, mangez mieux ». Aujourd'hui, voici une omelette à l'aubergine. La préparation vous demandera 15 minutes et la cuisson 20. Pour 4 personnes, il vous faudra 800 g d'aubergine, 8 œufs, une échalote, 3 cuillerées à soupe d'huile, du sel et du poivre moulu. Pelez et émincez l'échalote. Pelez les aubergines et découpez en très petits dés. Dans une poêle à revêtement anti-adhésif, faire chauffer l'huile. Y jeter les petits dés d'aubergine. Faire cuire à feu moyen en mélangeant de temps en temps. Au bout de 5 minutes, ajoutez l'échalote, le sel et le poivre. Laissez cuire jusqu'à ce que l'eau de constitution des aubergines soit complètement évaporée. Cassez les œufs dans un saladier. Battre à la fourchette, assaisonner et verser sur les aubergines. Mélangez doucement, faire cuire comme une omelette normale. Lorsqu'elle est cuite à votre goût, glissez sur un plat de service chaud et servir.

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2: Ah oui, ça c'est très connu.
1: 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Cuisine sans souci.
3: Bonjour Hervé.
4: Bonjour Cécile.
3: Ah, je vois Hervé que tu as passé de bonnes vacances.
4: Ouais.
3: Tu es tout bronzé, je dis aux auditeurs parce qu'ils n'ont pas le plaisir de te voir.
4: Mais et toi aussi je suppose.
3: Oui, je bronze pas des masses hein, malheureusement, mais oui, j'ai passé de très bonnes vacances. Du coup, pendant tes vacances...
4: Ah du coup, on n'a pas le droit de le dire à la radio. On a une amende chaque fois qu'on dit du coup, alors attention.
3: Ah bon,
4: faut pas reprendre avec des choses pareilles.
3: Ah mince. Donc, pendant tes vacances, tu nous as préparé plein de nouvelles recettes.
4: Quelques-unes, dont je me suis un peu reposé quand même.
3: Bon, au moins une pour aujourd'hui.
4: Au moins une pour la reprise, une petite recette toute simple.
3: Alors on va t'écouter pour les ingrédients.
4: Des beignets de chou-fleur.
3: Ah oui.
4: Qu'on pourra servir ou en légumes ou en apéro.
3: Très bien.
4: Hein, des petites fleurettes de chou-fleur, quelque chose de simple.
3: C'est bien de faire manger du chou-fleur à tout le monde, ça.
4: Ouais.
3: C'est très ludique. Bah, je t'écoute pour les ingrédients.
4: Alors, 2 œufs. Donc, on va reprendre les œufs 0FR ou 1FR maximum.
3: Oui.
4: 0FR bio, 1FR avec des poules qui sont en extérieur qui courent. Malgré les aléas de la grippe aviaire.
3: C'est ça.
4: Allez, 2 œufs, 100 g de farine avec de la levure incorporée.
3: D'accord.
4: 125 ml d'eau.
3: D'accord.
4: Ou 12,5 centilitres. Une petite botte de coriandre, de l'huile végétale de friture, un petit chou-fleur et 300 g de yaourt à la grecque.
3: Jusque-là, ça va.
4: Jusque-là, ça va. Alors, petite précision, de l'huile végétale de friture, parce que c'est de l'huile qui doit supporter 180, 190 degrés. Donc on a arachide, tournesol principalement.
3: D'accord.

0: On va commencer par fouetter les œufs, la farine et l'eau pour obtenir un mélange qui soit bien lisse.
1: D'accord.
0: Hein ? On va incorporer la moitié de la coriandre ciselée et on va assaisonner notre mélange.
1: On met du sel et du poivre.
0: Voilà. On fait chauffer l'huile dans une friteuse ou dans un wok, si on a un wok.
1: Mm-hmm.
0: On va tremper des petits bouquets de chou-fleur dans la pâte.
1: On les... cru alors, on les met crus.
0: On les met crus, oui, oui, bien sûr. Les petits bouquets de chou-fleur, c'est bien cru. Mm-hmm. On va laisser retomber l'excédent de pâte et on va les faire frire.
1: Tout simplement.
0: Ben, on dépose les beignets dans un papier absorbant.
1: Pour enlever l'excédent d'huile qu'il pourrait y avoir.
0: Ouais, pour que ça soit gras. On va mélanger le reste de la coriandre ciselée avec le yaourt dans un bol.
1: Ça va faire une petite sauce.
0: Ça va faire une petite sauce. On va tremper notre petit beignet dedans.
1: Dans le yaourt à la grecque.
0: Reste
1: avec.
0: Reste plus qu'à servir.
1: Ah, c'est bien ça. Ah oui, pour l'apéro, on peut mettre ça au milieu de la table et puis comme ça, on trempe dans la sauce.
0: Mettez des petites fleurettes. Il faut mettre des petites fleurettes. Il ne faut pas mettre des gros bouquets, évidemment. Hein.
1: Ouais, sinon
0: pas bien, mais si on met des petites fleurettes.
1: Ah, comme il fait encore beau, on peut encore faire ça à l'apéro tranquille.
0: Ben, bien sûr.
1: Ah, ça, c'est bien, oui. Très bien. Ça... Donc là, on a... On peut évidemment, après, rajouter des choses dans la sauce, faire ce qu'on veut, comme d'habitude.
0: C'est une base, on peut changer le chou-fleur par autre chose, si on veut.
1: Ah, on peut mettre un brocoli.
0: On peut mettre des petits brocolis.
1: Ah oui, on peut essayer.
0: Essayez avec ce que vous voulez. Là, vous avez une pâte facile qui est prête en 5 minutes, mais qui est salée, donc qui ne peut pas servir pour le dessert.
1: Très bien.
0: Et vous pouvez changer cette pâte, la prendre, les œufs... la farine avec la levure et l'eau, et puis en fait vous rajoutez, au lieu de mettre du sel, du poivre, vous mettez un peu de sucre, vous mettez moitié-moitié, vous en faites la moitié avec du salé, la moitié avec du sucré, et à la fin vous trempez ce que vous voulez, vous
1: des
0: faites une petite friture, des morceaux
1: des
0: de pommes,
1: bananes, des
0: voilà, de l'ananas, l'ananas.
1: Ben voilà. Voilà, parfait, vous avez votre repas, hein. Donc vous pouvez retrouver cette recette comme d'habitude en podcast sur notre site rvm93.7. N'oubliez pas que vous pouvez participer à cette émission. Pour ce faire, un numéro de téléphone, le 03 44 59 30 30, ou alors notre adresse mail rvm@rvmfm.com. Alors,
0: bon appétit bien sûr. 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
3: Jusqu'au 11 novembre, découvrez l'exposition temporaire du musée de l'Archerie et du Valois à Crépy, archer de la préhistoire. Plongez au cœur du néolithique pour découvrir le rôle de l'arc dans la vie quotidienne des premiers hommes. Au programme, reconstitution, objets originaux et regard d'experts pour vous dévoiler des archers ingénieux. En parallèle, le musée vous propose plusieurs animations autour de l'exposition. Le programme détaillé est disponible sur le www.crépyenvalois.fr. 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Pour cette nouvelle édition, plongez dans l'univers captivant de la BD historique et explorez les grandes périodes de l'histoire au fil des cases et des bulles. Cette édition, centrée sur la Grande Guerre, comprend de nouvelles actions culturelles. Deux expositions à découvrir jusqu'au 29 août à la médiathèque, Cicatrices de guerre et la guerre des Lulus, un atelier BD, raconter la Grande Guerre en images et des animations BD dessinées. Plus de renseignements sur le Bédestival en contactant la médiathèque Alexandre Dumas au 03 23 76 48 20. 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Jusqu'au 25 juillet, puis du 17 au 29 août, l'équipe du HBCC sera présente du lundi au samedi de 17h à 20h pour partager un moment convivial autour du handball, du jeu et de l'échange. Venez nombreux cet été passez un bon moment aux ateliers de rue du Handball Club de Crépy-en-Valois sur la place Jean-Philippe Rameau à Crépy.

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0: Bienvenue dans les Hauts-de-France. Voici un reportage réalisé par une radio associative de la région.
1: Lutter contre les inégalités scolaires et sociales au sein des quartiers populaires, ce sont les valeurs de l'association AFEV. À Lille, cette dernière crée une passerelle entre les quartiers et les campus universitaires. Jérémy Henriot, responsable du programme Mentorat, nous raconte le fonctionnement et le suivi du parcours service civique qui interviennent au sein des écoles et collèges de la région.
2: Né en 91, c'est trois étudiants de Nanterre qui ont décidé de créer cette association en faisant le constat justement d'être dans une université qui est à côté d'un quartier pop et en fait qui n'a pas du tout de connexion et que c'était quand même vachement dommageable et que ça pouvait être intéressant de créer une dynamique qu'on a appelée dans un premier temps l'accompagnement individuel d'accompagner des jeunes pour leur permettre de se projeter vers des bâtiments qui sont voisins de chez eux et vers lesquels ils se projettent pas forcément puisqu'il y a quand même des leviers bloquants qui sont à travailler, qui existent encore aujourd'hui, mais en tout cas voilà, c'est comme ça qu'est née l'association. Et depuis, la structure a grossi, a été soutenue par le national, le régional, et puis d'autres régions, d'autres départements, d'autres villes. Aujourd'hui, la FEF, c'est quand même une structure avec 480 salariés. C'est environ 20 000 jeunes chaque année qui sont accompagnés dans ce qu'on appelle aujourd'hui le mentorat, mais ce qui s'appelait l'accompagnement individuel avant.
1: La FEV représente plein d'actions. Comment est-ce que vous les décrirez, ces évolutions justement au fil des années? Qu'est-ce qui existe?
2: Alors aujourd'hui, c'est vrai qu'on a, on va avoir 5 grands programmes qui vont toujours avoir une essence un peu similaire, c'est de permettre justement à ces jeunesses de se rencontrer, jeunesse étudiante et jeunesse étudiante non supérieure. Voilà, je pense que c'est le bon terme. Donc le premier programme, c'est le mentorat. Le second programme, ça va être tout un volet sur la question de l'intervention en établissement scolaire. Donc on a VER qui s'appelle volontaire en résidence et Démo Campus, donc là sur la question de l'orientation. Pour résumer globalement ces deux programmes-là, ça va être vraiment de l'intervention scolaire en établissement scolaire par des volontaires en service civique, plus ou moins régulière, soutenue en fonction des projets qui sont mis en place et sur des thématiques variées pour intervenir auprès des jeunes et en fait proposer une rencontre un peu annexe et différente des équipes éducatives qui sont au contact des jeunes chaque jour dans ces établissements scolaires.
1: Concernant donc l'aspect service civique, l'intervention dans justement les établissements scolaires, comment ça fonctionne? Comment vous entrez en contact justement avec l'équipe pédagogique sur place? Comment vous travaillez ensemble pour organiser ces ateliers-là?
2: Le partenariat en fait se fait assez naturellement. Hein, finalement, il faut savoir quand même que dans l'évolution de la FEV, avant même d'arriver à Lille, la FEV a tout de suite été soutenue quand même par des institutions publiques, notamment l'éducation nationale, sous plusieurs formes, qui permet aujourd'hui de nouer un contact assez facile avec des directions d'établissement, des enseignants, etc., d'avoir une reconnaissance. Aujourd'hui, on est reconnu complémentaire de l'éducation nationale. Donc ça permet quand même une certaine légitimité d'aller travailler avec des établissements. Et donc, on va avoir des cordeaux, des chargés de développement de programmes, donc chargés de développement Démo Campus et VER, qui vont travailler avec les établissements scolaires pour travailler l'objectif, en fait, qui va être travaillé avec chacun des établissements scolaires. Mais donc, oui, qui vont explorer quels objectifs on peut aborder avec chacun des établissements scolaires auprès des élèves. Est-ce que c'est l'égalité filles-garçons qui est importante à travailler dans cet établissement? Est-ce que c'est l'orientation? Est-ce que c'est l'aide à la lecture? Est-ce que c'est la lutte contre le harcèlement? Et l'idée, c'est vraiment de construire tout un programme autour de ça, qu'après, des services civiques que nous, on va recruter, former et mobiliser, vont s'emparer pour créer des activités, être un peu plus créatifs en fait sur ces questions-là et apporter leur touche personnelle de jeunesse, tout simplement.
1: Est-ce qu'ils sont libres justement aussi d'amener un peu d'eux-mêmes dans les ateliers avec ce qu'ils font, par exemple avec les élèves? Comment est-ce que vous les poussez aussi à faire ça d'eux-mêmes?
2: Pour nous, c'est important déjà de base de permettre que le service civique soit un espace de prise d'initiative. De prise d'initiative et de découverte de soi et de ses compétences aussi, et que nous, en fait, finalement, on soit un cadre qui le permette. Donc évidemment, on est une association avec un projet, avec des objectifs qui sont fixés à certaines échelles, forcément qu'il y a un cadre à donner. Donc il y a des choses qui vont être un peu invariantes il faut faire un projet dans un établissement scolaire. Ça, c'est l'invariant. Maintenant, et l'objectif va être invariant. On va travailler l'égalité femmes-hommes. C'est un truc qu'on a décidé, machin, qui fait partie du projet. Maintenant, dans la forme, en fait, c'est quand même important pour nous de laisser place à la créativité de chacun. Ça ne nous empêche pas de capitaliser les ressources qui vont être produites année après année par les volontaires en service civique et que ce soit une base de réflexion ou de reprise pour d'autres volontaires. Mais l'idée, c'est quand même de leur permettre de s'exprimer là-dessus. Évidemment, nous, on forme, on accompagne sur la base, on donne des conseils, on oriente. C'est notre travail aussi de faire en sorte que ça marche. Et après, il y a des volontaires en service civique qui ont quand même moins de facilité à être créatifs. Donc l'idée, c'est aussi pouvoir leur apporter de la matière là-dessus. Mais en tout cas, il y a un vrai espace là-dessus et on y accorde beaucoup d'attention. Et en fait, de plus en plus, plus l'année avance et au mieux, les enjeux et le projet de l'association est maîtrisé par les volontaires en service civique. Ce qui permet finalement d'avoir de plus en plus d'espace à la prise d'initiative. Les établissements scolaires voient d'un très bon œil quand même nos projets, les interventions de jeunes en service civique. Il y a quand même une bonne approche. Disons que c'est assez rigolo parce qu'à la fois ça bouscule des choses qui sont quand même en place de... je vais le réduire très grossièrement, mais ça bouscule un peu les choses de... c'est les sachants qui proposent et voilà. Mais en même temps, ça leur permet d'avoir une touche de... un peu de découverte, de prise de recul aussi par rapport à des pratiques. Et mine de rien, le fait de travailler avec des jeunes qui ont envie et qui sont motivés, en fait, ça motive aussi à fond les équipes. Et ça, c'est une réalité. Enfin, les profs sont très contents de travailler avec des gens qui ont envie, qui vont vers et qui prennent de l'initiative, chose qu'ils ne connaissent pas forcément partout, même au sein de leurs établissements scolaires. Enfin, il y a des réalités aussi. Et voilà, moi, en tout cas, c'est un truc qui me paraît super important. De manière globale, les retours sont plutôt bons. Il se peut qu'il y ait des difficultés qui soient vécues dans les établissements scolaires. Mais c'est pour ça que c'est important pour nous. Et ça, les établissements scolaires l'ont bien en tête également, d'assurer le suivi là-dessus, avoir un bon encadrement et de faire en sorte que tout se passe bien et de solutionner les problématiques quand il y en a. Et aussi, finalement, chaque année, ça demande quand même un réajustement, une réflexion, et une réflexion qui ne va pas venir et être produite que par nous, mais aussi des établissements scolaires qui vont pouvoir aussi témoigner de leurs besoins, de l'évolution de ces besoins.
3: Alors, en plus du projet service civique dans les classes, etc., il y a aussi le projet Démo Campus qui existe. Est-ce que vous pouvez un peu nous en parler, ce lien justement entre les campus, les collèges, comment ça fonctionne?
2: Le projet Démo Campus, alors, en termes d'action, ce sont aussi des services civiques qui interviennent en établissement scolaire, mais sous un format moins soutenu. Là, on est vraiment sur un objectif de travailler la démocratisation de l'enseignement supérieur. Les freins qui sont liés à l'accès à l'enseignement supérieur auprès des jeunes de quartier populaire en leur permettant la rencontre justement avec ces volontaires en service civique. Ça va passer donc par tout un parcours et un programme d'intervention plus ponctuelle au cours de l'année, plutôt pour les classes de 4e, 3e. On a aussi une classe là sur la métropole de lycée, c'est un techno je crois, je suis pas sûr à 100%, mais voilà. Mais en tout cas, on va vraiment travailler un projet long avec eux de progressivement et à travers des séances leur faire découvrir l'enseignement supérieur et leur montrer que c'est pas inaccessible et que ça l'est. Finalement, comment on y va, etc. Ce qu'on peut rencontrer aussi quand on va à l'université, que l'université, c'est pas que la fac de médecine, qu'il y a plein d'autres facultés et plein d'autres filières qui existent. Et en fait, c'est de montrer tout ça et de montrer aussi la réalité, parce que c'est important de donner à voir et d'ouvrir le champ des possibles, mais c'est important aussi de parler de réalité. Donc, il y a un vrai truc là-dessus. Et donc, ces services civiques, concrètement, vont faire 4 interventions à l'année. Si je prends l'exemple sur une seule classe, mais il faut imaginer que c'est sur beaucoup plus de classes qu'une seule. Une première séance où ils vont aborder la question de l'orientation de manière globale et de comment on se projette vers un métier, la notion de réussite, d'ambition. Une activité qui se fait beaucoup, c'est l'échelle de la réussite. C'est en gros faire une échelle de métier et débattre sur ce qui est plus ou moins accessible. Est-ce que être astronaute, c'est plus accessible qu'être médecin? Par exemple, mais ça donne de belles sources de débat quand même. Voilà, donc ça c'est la première séance. Ensuite, il y a une seconde séance où là on travaille un peu plus cette notion de partage d'expérience étudiante, où en plus des services civiques, il va y avoir tout un travail à amener des 2-3 bénévoles étudiants qui vont venir parler de leur parcours, montrer l'hétérogénéité d'un parcours, que c'est pas une ligne droite la fac, que ça peut partir dans tous les sens, et que c'est ok si ça part dans tous les sens. Voilà, vraiment montrer cette richesse-là. Ensuite, une troisième séance qui est beaucoup plus pratique et concrète, avec une immersion au sein d'un établissement d'enseignement supérieur. La plupart du temps, on fait à l'université, dans le campus Cité Scientifique, une quatrième séance de bilan avec les jeunes pour en fait continuer à améliorer le projet et voir ce qu'ils en retirent aussi. Est-ce que vraiment ça leur a été utile ou pas ? Spoiler, oui, en général, ça leur a plutôt été utile.
3: Aujourd'hui, dans votre métier, qu'est-ce qui vous donne, qu'est-ce qui donne le plus d'espoir dans ce que vous faites au quotidien ? Dans justement les ateliers que vous avez, dans le suivi que vous faites des services civiques ou des mentors ? Qu'est-ce qui voilà, vous donne le plus d'espoir, en tout cas, à continuer à faire ce que vous faites aujourd'hui ?
2: Disons que déjà dans mon parcours personnel, j'ai commencé dans l'animation socioculturelle en travaillant avec des jeunes primaires et en faisant des jeux de société avec eux pour retravailler les devoirs et tout ça. Et en fait, c'était quelque chose de vraiment génial. C'est là que j'ai découvert qu'on pouvait faire plein de choses en dehors de l'école qui pouvaient vraiment contribuer à l'évolution positive des jeunes auprès desquels on pouvait intervenir. Et en fait, c'est ça qui m'a porté, en tout cas moi dans mon travail et dans mes ambitions professionnelles jusqu'à aujourd'hui et qui continue à me porter, c'est d'avoir un impact auprès de la jeunesse. Moi, en tout cas, à titre personnel, ce qui me donne de l'espoir, c'est de voir l'évolution de chacun des parcours auprès desquels on va intervenir. Aujourd'hui, on travaille sur des volumes qui sont assez conséquents quand même. 430 jeunes accompagnés, 450 bénévoles, 40 volontaires en service civique, je ne sais combien d'établissements scolaires avec qui on travaille. Forcément, on ne voit pas tous les parcours, et ça, c'est sûr et certain. Maintenant, je suis très heureux de voir chaque année des petites perles à droite, à gauche, des petites histoires, des petites anecdotes qui, finalement, tout ensemble, vont être un témoin global de bah, l'action, ça marche. Et ça se ressent. Même en dehors du mentorat, tous les projets qui vont être faits, bah, en fait, ça permet à deux jeunesses de se confronter aussi, et de confronter des idées reçues, des valeurs. Moi, je trouve ça super intéressant, même en établissement scolaire. Quand on va avoir des jeunes qui vont parler de leur rapport à l'argent face à des volontaires en service civique qui, peut-être, eux ont un rapport à l'argent totalement différent, bah, ça confronte aussi des idées. Et c'est super intéressant, en fait. C'est vraiment de l'enrichissement mutuel, mais partout. Et il y en a beaucoup qui se découvrent à la fois des compétences, mais qui découvrent tout un monde autour d'eux. Et, c'est tous ces moments-là que je chéris, finalement, dans mon travail, qui font que je vois que ça marche. C'est quand les gens, finalement, c'est quand les gens se questionnent et commencent à se dire « Ah tiens, je voyais pas ça comme ça ».
1: Nous étions en compagnie de Jérémy Henriot, responsable du programme Mentorat au sein de l'association AFEV à Lille. Un reportage réalisé par Chloé Lagnès pour RPL Radio.
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0: Lettre et écrit d'antan. Sorti des archives non classées de la mairie de Crépy-en-Valois, ces lettres et ces écrits nous ont paru dignes d'intérêt. Témoignages de la vie quotidienne, plaintes, suppliques, recherches, conseils, arrêtés, etc. Ils nous font revivre les siècles passés, 18e, 19e pour la plupart, et côtoyer des hommes pas très différents de ceux qui vivent en ce début du 21e siècle.
1: Sous-préfecture de Senlis, Oise. Objet : rouissage de lin, du vie. Senlis, le 4 mai 1865. Monsieur le maire, j'ai l'honneur de vous adresser sous ce pli copie d'un arrêté que je viens de prendre pour prescrire l'ouverture, à partir du 7 de ce mois, d'une enquête d'un mois dans la commune de Duvie sur un projet d'établissement d'un rouissage de lin. Je vous prie de faire publier et afficher immédiatement cet arrêté afin que la population soit suffisamment informée pour faire, s'il y a lieu, des observations. Aussitôt après le mois d'enquête, vous voudrez bien me renvoyer l'arrêté ou copie de l'arrêté ci-joint et le faire accompagner d'un certificat constatant la publication dans la commune. Recevez, monsieur le maire, l'assurance de ma considération très distinguée. Pour le sous-préfet de Senlis, empêché, le maire de Senlis, Chartier.

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0: l'heure du goûter, il est 16h sur RVM.
1: À votre santé, 322e émission de l'Asso citoyenne Centre de santé du Valois. Bonjour les amis de RVM. Nous sommes le trio génial, pas infernal, hein,
2: non,
1: Daniel.
2: Non, génial. Bonjour les amis, Daniel Cléo.
3: Christian Max et
1: Hélène Mazur.
2: Bonjour Hélène.
1: Voilà.
2: Et puis moi, je n'oublie jamais notre fidèle Fred. Voilà.
1: Donc on devrait dire le catcheur.
2: Bah oui. Mais lui, il ne parle pas, il n'a pas le droit de parler.
3: Alors. Si, il a le droit.
2: Si, il a le droit, oui. Il va nous parler des exploits de l'équipe de France de foot après. Allez, on y va. Allez,
1: on va dans l'actualité, l'actualité brûlante encore une fois.
2: La canicule.
1: Et donc, nous allons essayer à la fois, nous avons un historien dans notre équipe, d'en profiter pour dire que ceux qui s'étonnent, franchement, ils tombent les nus.
3: À plat, parce que c'est pas nouveau.
1: Exactement. Et d'autre part, essayer d'évaluer un peu la situation caniculaire que nous avons vécue et surtout les effets sur la santé. Et ce qu'on pourrait faire, y compris, évidemment, d'abord à un niveau, le niveau national, européen, mondial, évidemment, mais aussi nous, à notre niveau, pour nous protéger. Donc, c'est Christian qui démarre aujourd'hui.
3: Oui, alors ce n'est pas la première vague de chaleur que nous vivons. La pire qu'on avait connue jusqu'à présent, donc c'était en 2003, qui avait duré une quinzaine de jours. Et qui avait vu un excès de décès par rapport à une période moyenne aux mêmes dates, un supplément de 15 000.
1: Oui, c'était assez énorme. Tout le monde était tombé. On accusait les établissements, vous vous souvenez, maisons de retraite, hôpitaux et tout. Mais c'est parce qu'eux, ils pouvaient compter les morts, tandis qu'à domicile, on ne les a pas comptés.
2: On ne l'a pas dévoilé tout de suite.
3: Alors, il y a eu d'autres vagues de chaleur après, moins violentes, mais il y a quand même eu des surmortalités. Et donc... près de 2000 en 2006, 1739 en 2015, 1480 en 2018, 1924 en 2019, 2816 en 2022.
2: Ah d'accord.
1: Ça va en augmentant.
3: Heureusement qu'on est. Et pour ce qui nous concerne maintenant de plus près, on a quand même déjà quelques données précises sur ce qui s'est passé du 24 au 28 mai, c'est-à-dire pendant la première... La première canicule que nous avons vécue. Alors celle dont nous sortons actuellement, dont nous parlons au mois de juillet, pour l'instant on n'a pas encore les données précises. Donc il ne faut surtout pas avancer de chiffres parce qu'on a de bonnes chances de se planter. Oui. Voilà. Alors on avait, je rappelle, 6 départements en canicule rouge et 17 départements en canicule orange.
1: Vous pouvez comparer, vous avez entendu, ça ne date pas de si longtemps, les chiffres du nombre de départements. À un moment, c'était presque toute la France.
2: Oui. 72, je crois, départements.
1: On continue.
3: Mais ça c'était pas du 24 au 28, mais ça, c'est actuellement, ça. C'est celle qu'on vient de vivre, ou qu'on était tous en rouge.
1: Oui,
3: c'était pas le cas. C'était pas le cas dans celle dont je vais parler.
1: Mais vous avez suivi, chers amis.
2: Parle du mois de mai.
3: Voilà. Alors pour les 6 départements en canicule rouge, voilà. Au moins 95 décès en excès. Ouais. Voilà. Et les personnes âgées de 75 ans et plus constituent l'essentiel de ce bilan provisoire avec 80 décès en excès.
1: Et ben
3: voilà. On tourne la page et pour les 17 départements en vigilance orange, sur la période concernée, donc au moins 300 décès en excès.
1: C'est pas parce que c'est orange, c'est quand même trop.
3: Et devinez, je vous le donne en mille, les personnes âgées de 75 ans et plus constituent l'essentiel de ce bilan provisoire avec près de 230 décès en excès, c'est-à-dire plus 15%. Voilà où nous en sommes. Et alors, quand on aura les chiffres de la canicule de fin juin, je pense qu'on va avoir aussi plein de mauvaises surprises.
2: Ouais.
1: Oui, puisqu'il est dit que ça touchait toutes les tranches d'âge.
3: Oui, et toute la France.
1: Toutes les tranches d'âge, toute la France.
3: On était tous en rouge.
2: Oui. Par contre, Christian, nous qui sommes un peu âgés quand même, la première canicule, c'est en 1976.
3: Ouais.
2: Les soldats ramassaient de la paille pour envoyer aux bêtes départements.
3: Et je me rappelle avoir payé un impôt sécheresse.
2: Tiens donc. Et ouais, en parlant de ça, il y avait une journée de solidarité aussi qui avait été créée. Bah, finalement, il y a des choses de faites pour les anciens. Là.
3: L'impôt sécheresse en avait été remboursé avec les intérêts. Hein.
2: Ah oui.
3: C'était grâce à M. Chirac. Hein.
1: Bon, alors on revient à quelque chose d'un peu moins, archaïque. C'est que pendant ces périodes, eh bien, s'il y en a qui souffrent, tout le monde souffre, les hôpitaux, c'est une catastrophe. On a des témoignages avec des soignants. Hein. Il y en a un ou une, je ne me souviens plus, qui dit « c'est criminel de recevoir des patients dans ces conditions ». Parce que vous croyez que c'est climatisé dans les hôpitaux ? Bah voyons, ils étaient en surchauffe dans tous les sens du terme. Et que fait le gouvernement ? Il déclenche ce qu'on appelle le niveau 3 du plan hors sang. Savez-vous ce que c'est que ce niveau 3 du plan hors sang ? Eh bien, c'est le plus haut niveau de mobilisation sanitaire. D'accord. Eh bien, avec ça, on déprogramme des interventions dites non urgentes. Oui. Moi, j'ai entendu un médecin à la radio dire « Attendez, si on retarde une intervention pour un cancer…
3: Ben, » ça va devenir urgent après.
1: Oui, ça peut être une perte de chance. Alors surtout, on ne connaît pas la durée d'un épisode comme ça. Il a duré combien de temps, celui du mois de juin ?
2: 4 jours. Non, pas beaucoup.
1: Non, 12 jours.
3: Plus d'une semaine.
2: 12.
1: Oui, c'est toi qui me l'as dit, 12 jours.
2: Et le précédent, 4 jours,
1: Donc, bon. Et alors, 2003, qu'est-ce qu'ils ont comme moyen, entre guillemets, pour atténuer la chaleur ? Eh bien, des couvertures de survie pour mettre sur les vitres et empêcher que le soleil... Bon, vous voyez un petit peu. Et moi, j'ai vu ça partout.
2: Dans les écoles, les parents d'élèves achetaient des couvertures pour mettre sur les vitres.
1: Oui, on peut ajouter que les écoles, aussi ont souffert. Et donc, ça, c'est juste sur...
3: Alors, le problème qu'on a dans la construction depuis pas mal d'années, c'est qu'on a beaucoup traité le froid.

0: Je pense, chers amis auditeurs, auditrices, que vous avez pris la mesure de la gravité et de l'urgence, parce que on ne peut pas dire qu'en haut lieu, elle a été prise. Hein, donc, je voulais juste vous citer quelques propos de la géographe Magali Regezza-Zitt, qui était dans le GIEC, hein, le groupement...
1: GIEC,
0: le groupement...
2: Interministériel.
0: Voilà, ouais. Sur le climat. Bon. Eh bien, elle nous dit, écoutez bien, que c'est l'une des années les plus froides du reste de notre vie. Autrement dit, que ça va aller en augmentant, en s'aggravant. Et que, en fait, la décarbonation, ce qu'on appelle la décarbonation, puisque en fait le réchauffement, tout le monde le sait, c'est l'effet de serre, hein, eh ben, c'est pas un objectif, c'est une solution. Parce que ça met en jeu le pouvoir d'achat, les logements, pour pouvoir évidemment les isoler. La santé, la réindustrialisation, l'industrie, on sait qu'elle participe au réchauffement, les transports, ils participent au réchauffement, etc. Et tout ça, donc, ça doit être un véritable projet de société. Alors, qu'est-ce qu'elle nous dit exactement, qui était déjà indiqué dans le rapport du GIEC ? J'ai bien dit, c'est bon ? Eh bien, ce qu'on nous dit, ce rapport qui a été adopté par 195 États membres, dont la France. Bien entendu, tout le monde comprend que tant qu'on ajoute du gaz carbonique, du CO2, ça se réchauffe. Et donc, ça entraîne des événements climatiques plus fréquents, plus précoces, plus longs, plus intenses. C'est-à-dire, aujourd'hui, on dit que le maximum, c'est 41 degrés. Demain, ça sera 42, puis 43. Et notre perception est décalée. Il y a encore 10 ans, dépasser 30 degrés, c'était exceptionnel. Aujourd'hui, on en est à 40 et demain, ça sera 50. Et donc, elle nous met en garde. Hein, si à la fin du prochain quinquennat, on aura déjà dépassé le 1,7 degré, une canicule comme celle que nous venons de vivre sera normale, au sens habituel, dans les années 2050. C'est pas loin, 2050. Et donc, l'été qui commence, eh bien, comme je vous l'ai dit, sera considéré comme un été froid en 2055. Alors, il faut quand même penser aux générations jeunes, hein, les jeunes d'aujourd'hui. Les événements extrêmes attendront 48, 49, 50 degrés, etc. Alors, on lui demande, est-ce que c'est trop tard ? Alors, elle dit que le réchauffement, évidemment, dépend de la quantité de gaz accumulé, etc., mais donc accumulé dans le passé. C'est-à-dire que le climat qu'on enregistre aujourd'hui est lié à nos émissions passées. Donc ça, c'est râpé, ça y est, ça, on l'a.
2: C'est fini.
0: Mais, d'ailleurs, les émissions mondiales continuent d'augmenter. Mais, donc, quoi qu'on fasse, le réchauffement, ça sera à peu près 2 degrés en 2055. Mais ce qui change, c'est la suite. C'est dans les 10 ans à venir qu'il faut réagir, parce que la question, ce n'est plus de savoir s'il faut décarboner, mais quand et dans quelles conditions. Parce que en agissant aujourd'hui, dès qu'on atteint la neutralité carbone, nous dit-elle, le réchauffement s'arrête et progressivement, il va reculer. Donc, on arriverait dans ce schéma, à la fin du siècle, non pas à plus 3 degrés, mais à peu près plus 1,8. C'est-à-dire des choses qui restent supportables et stables. Donc, il n'est pas trop tard. C'est ça qu'elle essaie de dire pour réagir, pour que ce soit un vrai projet. Alors là, à tout point de vue, hein, industriel, agricole, de urbanisation, etc., etc. Je n'entre pas dans les détails. Mais donc, ce qu'il faut voir, c'est tout l'impact de cette canicule sur notre société. Alors, en premier lieu, qui trinque ? Vous le savez, qui trinque en premier lieu quand il y a une surchauffe ?
2: Les personnes âgées.
0: Ah non, mais là, tu n'y es pas, Daniel.
1: Bébés.
2: Les bébés.
3: Les bébés, oui.
0: Oui, oui. C'est d'abord tous ceux qui sont très mal logés dans les passoires thermiques.
3: Oui.
0: On les appelle même les bouilloires.
3: Oui, oui.
0: Les bouilloires, vous vous rendez compte ?
3: Oui.
0: Et donc là, ben, ils sont nombreux. Et donc, vous vous souvenez quand...

0: quand on parlait des secteurs rouges, là, d'alerte rouge, hein, c'était des grosses villes, toute l'Île-de-France tout de suite. Alors, quand on voit dans des villes tous les immeubles qu'il peut y avoir, alors sans volet, sans rien, c'est affreux.
1: Face au sud.
0: Comment ?
2: Oui, oui.
1: Face au sud.
2: On cherchait.
0: Oui. Donc, il y a donc tout ça à revoir. Alors, on ne peut pas dire, tout à l'heure, Christian a dit, on ne peut pas dire un chiffre exact. Ceci dit, Santé publique France, en début, juste après l'épisode, évaluait à 1000 décès supplémentaires par rapport au mois précédent, mais au moins. Parce que ce qu'on n'a pas pu mesurer, c'est les effets après. Donc il y a non seulement les décès qui peuvent être comptabilisés dans les établissements, évidemment, mais il y a aussi tous ceux qui sont à domicile, oui. Et donc il y a la hantise de retrouver dans des domiciles des personnes soit en très mauvais état sanitaire, soit carrément décédées.
2: Et les SDF.
0: Et les SDF.
2: Ça. Ouais.
0: Et donc la question, c'est les effets sur la santé sont à retardement. Mmh. Il y a ceux qui sont immédiats, puisqu'on peut mourir de chaleur, on le sait, on peut mourir de chaleur. Hein. Mais donc, toute la population est concernée, c'est ce qui est dit. Toutes les catégories d'âge, voilà. Mais c'est surtout les conditions dans lesquelles les personnes vivent.
2: Et on peut aussi relever le nombre de noyades. Alors là, c'est fou. Plus de 50 noyés bêtement.
0: Oui.
2: Moi, je dis bêtement, c'est pas possible.
0: Oui, mais c'est parce que c'était insupportable. Voilà.
2: Ouais.
0: Ça veut dire qu'on n'a pas bien fait au niveau de l'éducation nationale que tout le monde sache nager.
2: Et oui.
0: Donc, on dit que forcément, là, on ne peut pas faire un vrai bilan, que l'effet à retardement de la canicule sur les personnes vulnérables, il est à venir. Parce qu'en effet, il y a donc des patients qui vont continuer d'affluer dans les hôpitaux. On a parlé de la surcharge, y compris du centre de santé, pour cause de déshydratation, de ce qu'on appelle la décompensation ou aggravation de leur maladie chronique. Hein, quand une maladie grave est décompensée, ça veut dire qu'elle s'est accélérée due aux fortes chaleurs. Et donc, je vous l'ai dit, hein, il y a une part élevée de décès à domicile qui aurait bondi, alors on dit, de à peu près de 40% en Île-de-France. C'est une évaluation, c'est énorme, énorme. Donc on arrête sur ce tableau très
2: noir,
0: mais en redisant quand même que, alors il y en a qui veulent lancer une enquête parlementaire, parce que là il y a une impréparation que tout le monde a dit sur en France. Alors il n'y a pas qu'en France, mais quand même.
1: Qu'est-ce qui a été fait depuis 2003 ?
2: Rien. Eh oui.
0: Donc,
2: la prévoyance.
0: Et nous avons les conseils d'un médecin urgentiste bien connu qui fait des chroniques, n'est-ce pas ?
2: Mm-hmm.
0: Et qui nous dit que, évidemment, il faut. Et depuis 2003, on en a parlé, on dit qu'il faut adapter les conditions de vie, notamment dans les logements. Rien n'est fait. Tout le monde a entendu que la prime rénov', elle avait été réduite. La canicule est une souffrance de classe, dit-il. C'est-à-dire que c'est les classes populaires qui sont le plus impactées que les autres.
2: C'est flagrant.
0: Et que les politiques publiques doivent aller vers elles. Parce que ce qui est... les plus protégés, ce sont que les plus moyens qui ont pu installer la climatisation chez eux. En même temps, c'est ceux qui polluent le plus, forcément, grâce à non seulement la climatisation, mais leur transport, leurs moyens de transport, etc. Et par contre, ceux qui trinquent le plus, c'est ceux qui sont au bas de l'échelle sociale.
2: La prévoyance est vraiment importante. Et je retrouve un proverbe africain qui dit « Si le sourd n'a pas entendu le tonnerre, il verra bien la pluie. »
0: Eh bien oui.
2: C'est QFD. Voilà.
0: Alors, le pire, c'est que les pluies, avec les épisodes climatiques, c'est quoi les pluies qu'on a, Christian ?
2: Des orages.
1: Ah bah des orages, des tornades.
0: Des inondations. Bah oui. Des inondations. Bah oui. Parce que c'est tellement brutal, donc on est pris de tous bords. Donc, chers amis auditeurs, auditrices, on ne voulait pas vous créer un mauvais départ en vacances ou une mauvaise période en vacances en revenant là-dessus, mais nous l'avons tous vécu. Et nous sommes aussi citoyens, citoyennes. Ouais. N'hésitez pas, si il y a besoin de rappeler à certains qui ont le pouvoir de décision, hein, donc ceux qui votent les lois, les députés, les sénateurs, les sénatrices, même peut-être à plus haut niveau, de leur rappeler les urgences à régler. Nous vous souhaitons de bonnes vacances. Nous nous reverrons, réentendrez au mois de septembre. Au revoir.
2: Au revoir les amis, bon été.

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1: Mon petit doigt m'a dit.
0: Mon petit doigt m'a dit.
1: Mon petit doigt m'a dit.
2: Avoir un cadavre dans le placard. Avoir un cadavre dans le placard est une expression familière servant à désigner un secret compromettant, généralement ancien, que l'on s'emploie à tenir soigneusement hors de vue. Mais ne nous y trompons pas, le possesseur du placard visé par la formule ne donne pas dans le meurtre à l'unité ou en série. Il peut avoir un cadavre dans son placard sans jamais ne s'être adonné à l'éparpillement façon puzzle pour cause de nervous breakdown. La langue n'entend pas faire du premier taiseux venu un tueur sanguinaire. Le macabé, purement symbolique, n'en est pas moins encombrant. Plus le temps passe, plus il devient difficile de faire comme s'il n'existait pas. Car s'il ne reste pas sagement là où on l'a mis, il plane, il persiste, il se rappelle au souvenir au pire moment. À la faveur d'un nom prononcé, d'une photo exhumée, d'un ancien camarade recroisé ou d'un silence un peu trop long. Ces réminiscences nauséabondes finissent par empester l'atmosphère. Et ce n'est pas la naphtaline ou la chaux-vive qui camouflera le crime. Ni les bonnes manières, ni les discours impeccables, ni les grandes déclarations de vertu. La charogne puante s'acharne sur le cachotier. On ne planque pas un cadavre dans un placard par commodité. C'est simplement la seule place qu'il reste, la cave étant déjà pleine de non-dits et d'oublis. Le problème, c'est que le placard ferme mal. Il suffit d'un courant d'air, d'une indiscrétion, d'un héritage mal réglé, d'un mot de trop pour que la porte bâille. Et quand elle s'entr'ouvre, chacun fait semblant de ne rien voir, tout en écoutant très attentivement ce défunt ressurgi d'entre les morts déballer ses quatre vérités. Avoir un cadavre dans le placard s'emploie le plus souvent pour les autres, avec un plaisir discret, mais pour soi-même avec une extrême prudence. Car nul n'ignore qu'un placard a vocation à s'ouvrir un jour, surtout s'il a été fabriqué par un marchand suédois, faisant dans l'économie de matériaux le montage complexe et le démontage facile. Autant l'armoire normande de mamie pouvait renfermer à jamais les cachotteries ancestrales ou les diableries inavouables, autant la penderie d'aujourd'hui fait dans l'opération porte ouverte, ce qui expliquerait qu'on utilise de moins en moins notre expression. Pour cause de crise du logement, la restriction des surfaces habitables, les cadavres deviennent encombrants à caser dans le mobilier. Et d'aucuns ont trouvé plus pratique que de remplacer le macabé par un lave-vaisselle, des ustensiles peut-être plus aisés à planquer dans des éléments de cuisine. Aujourd'hui, on traîne des casseroles qui, tout comme le trucidé placardé, laissent entrevoir une compromission dans une affaire douteuse, une grosse tache sur sa réputation aux conséquences négatives issues d'un acte passé. La question auriculaire du jour est de savoir pourquoi la batterie de cuisine s'est substituée au cadavre. Jadis, certains méchants marmots étaient capables d'attacher des récipients métalliques, dont des casseroles à la queue d'un chien. Ces casseroles étaient, pour le toutou, à la fois embarrassantes, gênantes et bruyantes. Tout à fait comme une sale affaire dans laquelle a trompé M. X, que certains n'ont pas oublié, et se charge de la rappeler au bon moment pour jeter le discrédit et l'opprobre sur le susnommé lorsqu'il se risque de devenir gêneur. Traîner une casserole est très utilisé en politique, milieu plein de personnes aimables, saines et honnêtes, dans lequel, si jamais vous avez eu le malheur de faire un écart un jour plus grave que d'attacher des casseroles à la queue d'un chien, un de vos adversaires se chargera de le rappeler à vos électeurs le plus bruyamment possible et au plus mauvais moment. Vous voilà, d'un coup, traînant derrière vous une casserole devenue du coup très embarrassante et dont le bruit risque fort de compromettre vos chances aux élections. La métaphore de la casserole, bien plus bruyante, mais tout aussi parlante que le cadavre du placard, pourtant bien muet, lui. Allez, salut. Je referme les portes du mobilier et récure la batterie de cuisine.
1: Mon petit doigt m'a dit.
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0: si Chalim était compté. Bonjour à toutes et bonjour à tous. Eh bien, l'aventure continue. Nous voici de nouveau auprès du couple Vatry. Certes, M. de Vatry n'est pas en grande forme, c'est moins qu'on puisse dire. Mais il continue quand même à recevoir ou à aller dans les salons, à recevoir les musiciens, aller à l'opéra. On a vu qu'il y avait différentes raisons pour lesquelles il allait à l'opéra. Mais il avait de très bonnes relations avec les musiciens à la mode. Par exemple, Meyerbeer, un des inventeurs de l'opéra au 19e, disait « Aujourd'hui, en l'honneur du baron Lüdichau, j'ai été invité à dîner. » Alors les invités, les suivants, il y avait Kaskel, c'est un mécène, un riche banquier. Il y avait le comte Wielorski, Meissendorf, Scribe. Voyons, hein, oui. Là aussi, on est dans le cœur de la musique du 19e, à Lévis, Adam, il y avait aussi Vatry, Gouin. Quelques temps après, d'ailleurs, Meyerbeer va recevoir une lettre d'Aubert de Paris qui l'invitait à célébrer donc, le compositeur et surtout à participer à l'édification d'un monument à Cherubini que l'Institut de France voulait réaliser. Et ce sera Vatry qui sera chargé de l'œuvre, en quelque sorte, de faire les concours comme on le fait encore habituellement. Quelques années, d'ailleurs un peu plus tôt, il était nommé parmi les vrais amateurs de musique. On a un témoignage.
1: Aujourd'hui, c'est une séance improvisée qui a eu lieu chez M. Saxe, dont nous voulons vous parler. M. Saxe avait convié un public peu nombreux, mais ami de tous ceux qui peuvent se intéresser des progrès de l'art musical. À côté de M. de Rumigny, nous voyons M. Meyerbeer. Sans doute que, dans sa pensée, commencent à s'éveiller les magnifiques accords, les phrases puissantes qu'il veut confier à ces voix formidables qu'il gouvernera cependant à son gré. Nous distinguons M. Kastner, le savant rapporteur de la commission, réunissant la science qui éclaire le goût, qui dirige, M. de Vatry, que le comité des théâtres royaux a eu la bonne idée de s'attacher, M. Édouard Monet, commissaire royal, et tant d'autres encore dont le nom n'a plus besoin d'éloge.
0: Eh bien, je voudrais quand même m'arrêter un petit peu sur une personnalité, sur M. Kastner. Il était membre à vie de la société et s'était fait connaître par de précieuses découvertes. Et notamment, il avait inventé ce qu'on appelle le pyrophone. Vous savez, le 19e, c'est aussi une période où on bricole des instruments dans son atelier ou dans son salon. Pensez à Saxe, qui invente le saxophone à ce moment-là. Et donc, ce monsieur Kastner avait inventé le pyrophone à flamme chantante. Bon. Personne n'a entendu du pyrophone.
1: Non.
0: Ça m'étonne. Ça ressemble un peu à un orgue dont les tuyaux en verre sont mis en vibration grâce à des flammes assez puissantes alimentées à l'hydrogène.
1: Et ça devait être dangereux, ce truc-là.
0: C'était dangereux. Alors après, on va lui substituer quand même un pyrophone électrique qui présentait moins de risques. Malheureusement, je dirais qu'il est mort très jeune. Et, on aurait pu penser que son imagination et son savoir-faire auraient pu être à l'origine d'autres instruments de musique.
1: Hein. Oui.
0: Moi, j'ai toujours été surpris par la richesse d'invention de cette période. Oui. C'est un peu « je retrouve tout dans un atelier au fond du jardin », tout en ayant une culture musicale qui était certaine, bien entendu. Voilà, c'était une petite précision sur ce personnage assez étonnant.
1: Eh ben, Monsieur Saxe, lui, il avait bricolé dans la ferraille et il avait fabriqué un instrument magique.
0: Ah oui, hein. C'est ton maître, avant tout. Alors, il y avait les musiciens, mais il y avait aussi les acteurs. Les acteurs avec ce rôle-là, toujours un peu en demi-teinte. Ils sont mal vus, les acteurs, pendant très longtemps. Pensez à l'époque de Molière, donc au 18e. Les actrices, encore plus, on les soupçonne de faire parfois payer leur propre charme, en quelque sorte. Hein, mais qui n'a rien à voir avec la scène. Petit à petit, quand même, on voit émerger des acteurs et des actrices connus. Hein. Madame de Vatry, d'ailleurs, va en supporter quelques-unes. comme elle supportera des cantatrices, on l'avait déjà vu lorsque elle était au bord de la Loire, mais elle est aussi très proche d'un homme qui s'appelle le baron Taylor. Hein. Il avait créé une association des artistes dramatiques dans les années 40. Mais cette association n'était pas seulement une association pour mettre en valeur, je dirais, les historiens, pour mettre en valeur d'une façon globale les monuments. C'était une association qui s'occupe de la retraite des anciens artistes. Et pas loin d'ici, près de Meaux, il y a encore une maison qui s'occupe de la retraite des anciens artistes. Eh bien, c'est le baron Taylor qui était à l'origine de cet élan de générosité. Je voudrais parler aussi... tout artiste confondu, hein, les musiciens, les peintres, les sculpteurs, les architectes, les graveurs, les dessinateurs, et même les inventeurs, les artistes industriels, bref. Il est aussi connu pour un ouvrage tout à fait intéressant et qu'on se devrait de ressortir un peu de la poussière des bibliothèques. Ça s'intitule « Voyage pittoresque et romantique dans l'ancienne France ». Pendant plus de 60 ans, il va attirer l'attention du public sur les ruines des monuments du Moyen-Âge et de la Renaissance. On peut dire en quelque sorte qu'il est à l'origine de ce qu'on appelle le service des monuments historiques, hein, ou de la protection du patrimoine, peu importe les titres. D'ailleurs, le 30 octobre 80, le vicomte Henri de Laborde, qui est un habitué de Jalli et de Stein d'ailleurs, va lire... en séance publique à l'Institut de France, une notice sur la vie et les travaux de M. le baron Taylor. Alors, personnellement, lors de mes enquêtes, j'ai eu la chance de rencontrer les descendants de celui qui s'est occupé de la maison de Mme de Vatry à Chaly, et ils ont offert ce texte dédicacé, etc.
1: Oui.
0: C'est toujours un plaisir, évidemment, d'enrichir les collections de Chaly. Et merci aux généreux testataires. Même un peu plus tard, je pense qu'elle a été frappée probablement par le personnage, Nelly Jacquemart.
1: Lègue à la Société des artistes peintres sculpteurs, fondée par le baron Taylor, une somme de 1000 francs par an, et encore une de 1000 si les dons n'ont pas dépassé les sommes léguées.
0: Voilà, donc cette générosité va passer à la fille adoptive, hein, qui va faire perdurer cette association, comme elle en a fait perdurer d'autres. Hein. À la mort de son mari, hein, n'oubliez pas qu'elle s'est intéressée à la détresse des femmes.
1: Oui.
0: Et elle a instauré peut-être une des premières maisons de femmes, des immeubles d'ailleurs assez modernes, qui existent encore, hein, et qui étaient destinés à recueillir les femmes en détresse. Voilà, ça c'était pour en finir avec l'aspect, je dirais, artistique de la vie mondaine. Mais ça n'est pas surfait. Hein. Ce sont véritablement ces gens-là, des spécialistes, des musiciens pour Madame de Vatry d'ailleurs. Et je crois qu'il faut prendre ça en compte. Et à propos de Madame de Vatry, il faut dire qu'en tant que maîtresse de maison, elle a à sa charge de faire tourner sa maison. Alors, ça, une maison, je pense à Chaly, du temps de Madame de Vatry, c'était au minimum une centaine de personnes.
1: Oui,
0: c'est d'accord. Déjà une PME. Oui. Hein, alors, il y avait non seulement, évidemment, la maison, où elle n'est pas toujours, bien sûr, hein, mais il y avait aussi toutes les exploitations agricoles, la forêt, à gérer la chasse, etc. Donc, c'est un vrai métier, il faut bien le dire. Je ne vais pas les plaindre, mais c'est un vrai métier, quand même, de tenir... une maison, d'autant plus qu'elle en a deux. Il y a aussi l'hôtel particulier de Stein, dont elle est héritée de son père dans les années 40. Hein. Et elle va faire ça, on peut dire, le mieux possible. Mmh. Alors, il faut tout prévoir. La tournée des chambres d'amis en compagnie de l'intendante avant que les amis n'arrivent, bien sûr. Il faut discuter avec le chef de la cuisine, approuver les menus, confirmer les chambres allouées aux derniers invités. Il faut faire le plan de table, au moins de 3 cérémonies. Ils vont arriver le soir, revenir le midi, et ne repartiront que le surlendemain. Hein. Mettre en place toutes les règles de préséance, hein, parce qu'il faut savoir que les invités, je pense aux Orléans, a priori ne souffrent aucun écart pour les places à table.
1: Hein,
0: n'oubliez pas que c'était déjà comme ça du temps de Louis XIV. Selon la position que vous aviez lors d'une assemblée, alors, Louis XIV déjeunait souvent seul. Moi, ça, c'est une petite parenthèse. Mais surtout, le fauteuil sur lequel le siège, le pardon, sur lequel vous étiez assis, eh bien, on savait si vous étiez plus ou moins en cours ou bien vu. Les mieux en vue avaient un fauteuil à bras, comme on dit, armchair. Hein. Oui. Et les autres, parfois, les derniers, devaient se contenter de rester debout ou d'avoir éventuellement un bout de tabouret. Mais il y avait du temps de force en premier, c'est autre chose. C'est en fonction de la salière. Hein. Le sel était important pendant ces banquets, etc. Et la salière était magnifique. Pensez à la salière de Cellini, hein, qui est un véritable bijou. Alors, selon que vous étiez plus ou moins proche de la salière, eh bien, vous étiez plus ou moins proche du roi.
1: D'accord. Donc,
0: donc quand vous êtes prochainement invité, regardez où se trouve la salière. Et vous saurez quel est votre rang exactement pour le repas qui va commencer. Alors, il faut tout régler, je continue. Hein. J'allais oublier l'accession à la salle à manger. Parce qu'à un moment donné, le chambellan va dire « Madame est servie hein. ». Mm-hmm. Et à ce moment-là, c'est tout sous Madame, Monsieur ne mangeait pas souvent avec Madame. On l'a vu d'ailleurs, ça, déjà dans une émission précédente. Donc, Madame est servie, donc Madame se levait, et à son bras se trouvait, alors normalement le mari, mais il n'était jamais là, se trouvait l'invité d'honneur.
1: D'accord.
0: Et puis, après, petit à petit, c'était prévu avant, hein, venaient les invités suivants. Alors, il y avait des préséances, l'évêque avant, le comte, etc. Je passe là-dessus. Et en dehors de cela, il fallait répondre personnellement à tous les courriers. À cette époque, il n'y avait pas Internet, hein, il n'y avait pas le téléphone, et il n'y avait pas la radio. Donc, on s'écrivait beaucoup. On pouvait s'écrire le matin, se réécrire le soir, et puis se réécrire dans la nuit, hein. Et quand arrivent les invités, alors ça dépend à quelle heure ils arrivent, si c'est pour l'achat, si c'est pour le dîner du midi, là je ne veux pas entrer dans les détails, mais il fallait que les cartons soient en place, donc vous avez votre petit carton avec l'assiette, le siège, etc., monsieur Intel 2, etc., et puis tout le curriculum vitae de ces nobles personnages, si j'ose le dire. Donc quand les invités arrivent, il y a plusieurs solutions. S'ils arrivent assez tôt, avant le repas, on peut les inviter dans le jardin d'agrément, jusqu'à l'heure où il est temps d'aller s'habiller pour dîner. Ah oui, parce qu'à chaque fois, on change de costume, on change de robe pour les dames et de costume pour les messieurs. Il y a des costumes spéciaux. Hein. Vous savez très bien qu'après le repas, les messieurs vont aller dans la salle de billard tirer sur leur cigare et... Pour éviter évidemment que les odeurs en imprègnent leur costume, on en met un spécialement qui s'appelle le smoking.
1: Ah, je ne savais pas que c'était ça, l'origine du mot smoking. D'accord.
0: Donc, on peut les inviter, je vais le dire, dans le jardin d'agrément. On verra aussi que selon le temps qu'on passe en tête à tête avec le maître ou la maîtresse de maison, c'est-à-dire le nombre de tours de jardin qu'on a fait, on sait si on a été bien ou mal reçu. Il y a une espèce de concours entre les invités à celui qui sera le plus longtemps auprès de l'hôtesse.
1: Ah mais ça, je dois dire que c'est un sacré rôle, maîtresse de maison à Chali.
0: D'ailleurs, après 1876, Madame de Vatry, ayant décidé que l'entrée dans le château ne se ferait plus par la porte nord, je vous rappelle que les châteaux sont dirigés vers le nord, non pas vers le sud, nous qui aimons le soleil, elle a fait ouvrir la porte principale sur le côté ouest. Et en face, elle a fait mettre en place un jardin d'agrément, jardin à la française, dont on voit très bien qu'elle en a été, en partie au moins, l'utilisation.
1: Oui.
0: Alors, après le repas, on en parlera un peu tout à l'heure, mais au sujet des conversations, il y a un peu de tout. Hein. On peut parler de la mode nouvelle, on peut parler des divertissements à la mode. On peut parler des réunions qui sont prévues à la prochaine saison, ne serait-ce que la saison balnéaire. On peut parler des courses, des jeux, des scandales. On papote sur les courtisanes les plus en vue. Alors, on a vu Monsieur le Comte avec cette dame, vous croyez que hein. Et puis aussi, pour souvent les dames les plus âgées, on parle beaucoup des mariages. Pas des mariages qui ont été... scellés, mais des mariages à faire, à prévoir, à venir. Et c'est très sérieux. C'est très sérieux. Et on verra, ce sera le cas d'ailleurs pour Nelly Jacquemart-André. Alors, les repas, j'en parlais très rapidement, mais ce qui est important...
1: Il faut trouver les bonnes personnes pour les repas. La princesse de Bibesco et le docteur Leclerc faisaient faux bond alors que le duc de Nemours et le prince de Joinville s'annonçaient. Madame de Vatry s'inquiétait. Qu'aurais-je fait avec eux? That is the question.
0: Voilà, ça, on voit ça dans une de ses lettres. Bah oui, parce que le prince de Joinville, donc, c'est un des fils de Louis-Philippe, du roi Louis-Philippe. Et puis le petit-fils, le duc de Nemours, c'est pas n'importe qui. Donc, on peut pas organiser un repas où ils sont présents avec n'importe quel personnage. D'une façon générale, les dîners doivent être courts. C'est assez surprenant parce qu'on s'attend toujours à cette époque de voir des dîners fastueux.
1: Avec tout ce que tu annonces, on a l'impression que ce faste...
0: Eh bien, je dois dire aussi à ma grande surprise, non, les dîners ne doivent pas dépasser en gros 1h30.
1: Ah oui.
0: Nous, on fait mieux. Hein.
1: Oui.
0: De temps en temps, on était autorisé, comme on disait à l'époque, à gobichonner.
1: Oui, alors là, c'est...
0: De s'en mettre un peu...
1: Gobichonner, j'ai jamais entendu ça.
0: Ouais. Ah bon. Allons, gobichonner, ça veut dire qu'on va bien manger. Alors, je ne parlerai que des vins. Et c'est souvent l'administrateur de Madame de Vatry, son gestionnaire, je ne sais pas comment exactement préciser son rôle, mais c'était le personnage le plus important auprès de Madame de Vatry. Et Monsieur Viret était souvent le fournisseur reconnu de Pamela et de ses amis. Par exemple, lorsqu'il a à Plombières un des amis proches de Madame de Vatry et de Nelly, d'ailleurs, le docteur Leclerc qui les soignait, eh bien, il envoyait une lettre en demandant à Viret de lui envoyer une pièce de vin dans les mêmes conditions que par le passé. Ah, quelles sont ces conditions? Eh bien, voilà ce qu'il dit. Je me propose, une fois que j'aurai reçu les barriques, on n'envoyait pas le vin en bouteille, de le laisser reposer, et puis après de le coller. Oui. Alors, de le coller et préciser au blanc d'œuf.
1: Oui,
0: c'est une opération qu'on peut faire encore.
1: Oui, c'est qui se fait encore.
0: Donc, on prend le blanc de l'œuf, tout simplement, on le met dans la barrique. Alors, ça va donner un coup de polish au vin. Il va être plus brillant, plus limpide, plus rond en bouche aussi. Mais surtout, ce collage, comme son nom l'indique, va permettre d'agglomérer les gros dépôts qui se sont constitués dans la barrique. Et à ce moment-là, on va pouvoir les enlever beaucoup plus facilement que les petits fonds de vin que nous connaissons tous, qui s'éparpillent dans le dernier verre. Oui. Bon, une petite remarque en passant, il en fallait des blancs d'œufs.
1: Bah, oui.
0: Qu'est-ce qu'on va faire des jaunes?
1: Sans doute qu'on a dû confier ça au pâtissier.
0: Et voilà. Et le pâtissier, il a fait des cannelés.
1: Ah!
0: Vous savez, les cannelés, ces petits gâteaux qu'on trouve dans la région bordelaise, sont nés justement de cette nécessité, entre autres, de ne pas jeter, surtout pas, mais de les utiliser pour la pâtisserie.
1: Ah, on comprend qu'à Bordeaux, ce soit la pâtisserie du lieu.
0: Alors, Madame de Vatry, d'ailleurs, déclare un moment à Viret, à son homme indispensable. Voilà ce qu'elle dit. Le 19 août, Émile lui a dit:
1: il est nécessaire que vous me fassiez envoyer avant vos vendanges 12 pièces de vin d'office et 12 pièces de vin de maître.
0: Plus tard, on va lui passer une commande de l'endroit où il se trouve quasiment, de Mercuret.
1: Ah ben oui.
0: Alors, pour le vin, je dois avouer que j'ai eu l'occasion de retrouver la cave à vin de Nelly Jacques-Marandré, probablement héritée en partie d'ailleurs des Vatry. Mais dans d'autres châteaux, je suis étonné par la qualité des vins qui s'y trouvent. Enfin, lui, ce sont les plus grands.
1: Oui.
0: Ah, bien sûr, on ne mélange pas les torchons avec les serviettes. Il y a du vin pour les employés.
1: C'est ça, du vin d'office. Rouge,
0: on va dire. Et puis, il y a les grands crus pour les invités. Alors, après le repas, que fait-on? Bon, ça dépend. Ça dépend des gens. On ne va pas demander à une vieille dame de se mettre à la course à pied, faire des activités sportives, en quelque sorte. Non, très souvent, on retourne se promener si on ne l'a pas fait à l'arrivée. Hein, ça, c'est important. Alors, on se promène où? Très souvent, dans les petits jardins à fleurs ou dans les serres.
1: Oui.
0: Hein, on va faire voir les belles orchidées, on va faire voir les belles pivoines. À l'époque de Madame de Vatry, c'est la pivoine qui est la fleur à la mode. D'ailleurs, il y a une pivoine qui porte son nom encore maintenant et qui est toujours cultivée, d'autant plus, donc une Madame de Vatry, d'autant plus qu'elle a des facultés botaniques extrêmement intéressantes pour les chercheurs. Donc, on peut aussi aller, pour les gens qui sont proche de la religion, on peut aller à la messe, on peut aller à Vêpres, ça dépend de l'heure, là encore, car ces grands domaines possèdent tous, comme vous en doutez, une chapelle.
2: Oui.
0: Voilà donc la vie telle que se déroulait entre Stain et Chaly, de plus en plus à Chaly et de moins en moins à Stain. Et puis arrivent les deux années terribles.
1: Ah oui, parce que jusque-là, tout allait bien.
0: Jusque-là, tout allait bien. 1870-1871. Alors, on va faire un petit peu d'histoire de France quand même. Hein. Le 9 juillet 1870, la France déclare la guerre à la Prusse. Mais ils auraient pu faire attention. C'était le moment où la haute société est en pleine saison estivale. Vous vous rendez compte, on déclare la guerre au moment où les stations balnéaires à la mode sont pleines.
2: Ouais.
0: Pendant un mois, rien ne change. On fait beaucoup plus attention à la canicule qu'aux dépêches des journaux. Sur le plan des batteries, ça ne va pas très bien quand même, puisque la santé d'Alphée se dégrade de plus en plus. Et le couple quitte Paris pour venir s'installer à Chaly à la fin du mois d'août 71, je pense. Et puis surtout, on fait appel au médecin de famille, le fameux docteur Leclerc que j'évoquais. Docteur Leclerc, c'est un spécialiste de l'hydrothérapie, c'est-à-dire les soins par l'eau.
2: Oui.
0: Voilà pourquoi il était à Plombières.
2: Oui.
0: Et bah, vous savez que ça a toujours du succès. Hein. Il y a beaucoup de gens qui vont faire leur cure. Les soins par l'eau, celle qu'on boit, mais celle aussi l'eau du bain froid, enfin, etc. Tout un protocole qu'on se doit de respecter pour rester en bonne santé. Alors, je n'aurai pas de jugement à porter là-dessus. Je laisse les auditeurs en penser, évidemment, ce qu'ils en veulent. Mais l'hydrothérapie a eu beaucoup de succès auprès de Nelly Jacquemart-André parce qu'elle prenait des bains tout le temps. À un moment donné, dans la correspondance de Madame de Vatry, elle signale « Ah ben, elle n'est pas encore là, elle est encore au bain. » Puis comme les rapports entre, je dirais, la mère et la fille, entre guillemets, n'étaient pas toujours cordiaux, elle ajoute « Ouf, ouf
2: !»
0: Je n'ai pas su si au bain, c'était au bain dans un étang ou bien au bain dans une des baignoires qui se situait à Chaly parce qu'on prenait plus facilement des tubs, on dira, c'est-à-dire des tubes en français, c'est-à-dire on se lavait sur un grand bac en étang qui recueillait l'eau, etc., que les bains qui étaient plus exceptionnels. Plus tard, Nelly, aura une superbe baignoire qui se trouve toujours à Chaly. Madame de Vatry, est-ce que se soucie de cette guerre qui vient d'être déclarée ou non? Elle a confiance dans l'armée française, bah pourtant elle considère que le gouvernement est nul. Et s'il est nul, c'est simple, il faut toujours trouver quelqu'un qui soit responsable. Il est nul, c'est la faute de l'impératrice. Hein, on dit le rôle, l'influence de l'impératrice, Napoléon III ça va, mais alors elle, n'en parlons pas. L'opinion de Viret ne fait que la renforcer dans ses convictions. Il lui dit en gros, il ne se passe rien. Pourtant, Madame de Vatry, qui est une femme d'affaires, il ne faut pas l'oublier, elle se rend compte qu'il y a plus en plus de gens qui tirent de l'argent dans les banques. Et ça l'inquiète. Enfin, le 28 août, le séjour à Chaly est terminé. Finalement, il décide de retourner à Paris. Et Pamela ne croit toujours pas à l'arrivée des Prussiens. Hein. D'autant plus qu'elle a observé des travaux considérables sur Saint-Denis, ce que je ne savais pas d'ailleurs, c'est en lisant sa correspondance, pour assurer la défense de Paris. Elle évoque même la possibilité d'inonder la plaine de Stain pour prévenir l'invasion des Prussiens. Donc voilà des plans qui avaient été tirés sur la comète qui n'ont pas été réalisés, comme on le sait. Et à chaque fois, elle dit que c'est la faute de l'impératrice, d'autant plus qu'elle répand des nouvelles d'un optimisme inconvenant. Là, elle exagère un peu parce qu'elle-même était optimiste et elle reproche à l'impératrice d'être optimiste. Enfin bref, le 4 septembre 1870, c'était le désastre de Sedan. Napoléon III est fait prisonnier, la République est proclamée. Mais là, à Paris, il ne se passe pas grand-chose. Elle raccompagnait Madame Alexandre, donc la femme du président, chez elle. Puis d'un seul coup, ils débouchent dans une rue et devant eux, il y a une foule menaçante, à la fois menaçante et gaie, qui l'interroge. Ben, vous doutez que c'était déjà les premières révoltes qui allaient petit à petit s'organiser
1: C'était des communards.
0: Dans la commune. Elle est stupéfaite, quand même, quelques semaines plus tard, de voir que l'armée française est écrasée. Le 13 septembre 70, l'Alsace et la Lorraine semblaient perdues. Et malgré tout, l'optimisme perdure. Selon Madame Bazaine, on en parlera de Bazaine, hein, qui est responsable, on peut dire, de la défaite, s'il y a invasion prussienne, pouf, ce ne sera pas avant 2 semaines. Vous savez, c'est toujours pareil. Ouais. On sait parfaitement dans l'actualité qu'il y a certains événements qui devaient durer quelques jours, mais qui continuent. On prend vite ses précautions quand même. Madame de Vatry fait déménager à la hâte le château de Stein. Elle sait qu'il est en danger, proche de Paris, elle est sur la route des Prussiens. Le 6 septembre, donc, on a vidé le château. Et à Chaly, à peu près en même temps, on cache les récoltes et on vend le bétail. Alors, que devient l'entourage? Eh bien, la famille, elle a fait ce qu'elle avait fait, ou ses prédécesseurs ont fait lors de l'épidémie de choléra. Ils sont partis en province, ils ont des propriétés, et ils sont partis bien avant l'invasion prussienne. Vous voyez? Ça m'a rappelé un peu la Covid.
1: Ouais. Ah oui, oui. Bah,
0: on voit les beaux quartiers se vider. Bah, faut pas généraliser non plus, mais il y avait quand même un mouvement dans ce sens. Hein. La belle-sœur, par exemple, elle les invite à Villandry, les Virets rejoignent leur propriété donc à Seine-Selle-Grand, hein, près de Chalon-sur-Saône, on en a parlé. La baronne de Vatry et ses filles partent pour Trouville, enfin bref. Ça ressemble, je le disais, à cette fameuse exode de 1832. Les militaires de la famille, par contre, sont faits prisonniers. Hein, donc les hommes ne rentrent pas. Palmela, de son côté, regrette de ne pas être restée à Chaly, parce qu'elle se retrouve petit à pied enfermée dans Paris.
1: Oui.
0: Elle redoute les Prussiens, mais elle redoute aussi les autres Prussiens. Alors, qu'est-ce que c'est que les autres Prussiens? Ce sont
1: les communards.
0: Les communards.
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5: Nous sommes la classe des 3e B du collège Jean de la Fontaine à Crépien-Valois. Je suis Noéline et je suis Chloé. Et voici nos camarades.
6: Moi c'est Manu.
7: Adam.
8: Alexis.
9: Léana.
10: Loni.
11: Kélina.
12: Luna.
13: Angela.
14: Malak.
15: Lucas.
3: Togoldor.
16: Salomé.
17: Lorenzo.
18: Nolan.
19: Lilian.
20: Kimia.
21: Maya.
7: Soren.
18: Enzo.
22: Pedro.
23: Laura.
7: Ethan.
24: Inès.
25: Aurore.
3: Manu, au fait, on fait quoi ici?
6: Bah Adam, on va interviewer Laura Martin-Roland.
3: Sur quel sujet?
6: Sur son métier, elle est libraire de la librairie du Valois à Crépier.

0: Dites-moi, Laura, quelles études sont nécessaires pour devenir libraire ?
1: Étonnamment, pour devenir libraire, il n'y a pas d'études obligatoires, mais c'est quand même mieux d'en faire. Il y a notamment un brevet professionnel à l'école de la librairie qui permet en 2 ans en alternance d'apprendre le métier de libraire et toutes ses spécificités. On peut aussi faire une licence spécialisée en lettres, puis après en 3e année se spécialiser en librairie, ou bien un BUT métier du libre.
2: Jeune en librairie.
3: Quelles qualités faut-il avoir pour être libraire, Laura ?
1: La première, je dirais, c'est d'être à l'écoute, d'être bienveillant, puisqu'on a quand même, on est quand même un métier lié au commerce, et donc la première qualité à avoir, c'est vraiment d'avoir un bon accueil. Après, je dirais qu'il faut être très curieux, avoir une bonne culture générale, une bonne culture littéraire pour pouvoir conseiller. C'est aussi un métier qui demande d'être très polyvalent, d'être pédagogue, d'être organisé, d'être rigoureux, puisqu'on tient une caisse, on range un stock, donc faut ces qualités-là. Et puis après, il y en a plein d'autres, donc être créatif, pouvoir aménager des vitrines, avoir plein d'idées pour pouvoir faire des événements. Je pense que c'est plus ou moins les qualités essentielles pour être un bon libraire.
4: Tu peux y aller, Ethan.
5: Quel est le salaire de libraire ?
1: Alors un libraire, ça gagne pas super bien sa vie comparé au niveau d'études et souvent de compétences et d'émissions de son rôle. Mais ça gagne en général à peu près le SMIC. Ça peut un petit peu évoluer selon si après il passe responsable ou gérant de librairie. Mais en général, c'est plutôt autour du SMIC.
4: Vas-y, Léana.
3: Quelles sont les différentes facettes du métier de libraire ?
1: Alors, il y en a une qu'on voit assez peu, parce qu'on imagine, je pense, souvent le libraire en train de lire toute la journée. Mais la première facette, c'est toute la partie manutention d'un commerce. Donc, c'est réceptionner des gros cartons, les ouvrir, les rentrer dans le stock, les étiqueter, puis les ranger. Il y a une part assez physique et manuelle. Et puis après, il y a toute la partie aussi commerciale, sociale, où on parle avec des gens, on les conseille, on les accueille, on leur vend des livres. On transmet des histoires et puis après il y a un autre volet aussi, c'est toute la partie animation et presque médiateur dans ce sens-là, où on organise des événements, on transmet des idées, des valeurs, et ça c'est assez important puisque il faut que chacun puisse trouver le bon livre et le mettre dans les bonnes mains.
3: Merci de votre réponse.
4: C'est à ton tour, Loni.
6: Comment se crée une librairie indépendante ?
1: Alors, pour créer une librairie, ça prend du temps. Déjà parce qu'il faut avoir l'idée, ce projet-là, et pour le concrétiser, faut d'abord trouver un local, faire une étude de marché, donc vraiment étudier le territoire où on veut s'implanter. Est-ce qu'il y a des lecteurs ? Si oui, quel type de lecteurs ? C'est quoi leur âge ? Comment ils vivent ? Quelles sont leurs habitudes de consommation ? Quelle est la concurrence qu'il peut y avoir autour ? Ça, c'est toute la partie étude de marché. En général, on peut aussi être aidé d'un expert comptable pour faire un bilan prévisionnel sur 3 ans, pour savoir si est-ce que, par rapport à ce qu'on envisage, est-ce que la société va être rentable ou pas, pour pouvoir après aller demander un prêt souvent bancaire au niveau des banques pour pouvoir financer ce projet, parce que c'est rare quand même qu'on puisse financer tout seul ce type de projet, chercher des aides, passer des commissions, rencontrer des artisans pour pouvoir chiffrer avoir des devis pour chiffrer tous les travaux qu'on, par exemple, on va faire dans le local pour l'aménagement. Il y a toute la partie assortiment où il va falloir choisir chaque livre qui vont garnir cette librairie, qui vont fournir cette librairie. Et pour ça, c'est quand même assez long parce que souvent, c'est des longues démarches, déjà ne serait-ce que pour le choix, mais aussi pour contacter tous les fournisseurs. Puis il y a la création administrative où il faut créer administrativement cette entreprise, choisir le bon statut. Donc ça, en général, on peut aussi se faire conseiller. Et puis après, une fois que c'est fait, il faut que signer le bail, du local, engager les travaux, faire les premières commandes de stock, tout ranger, tout organiser pour le jour J. Voilà, donc ça se fait pas du jour au lendemain. En général, il faut compter 1 à 2 ans pour ce type de projet avant l'ouverture.
4: Moi aussi, j'ai une question pour toi, Laura. Où est-ce qu'on peut exercer votre métier ?
1: On peut l'exercer un peu partout. En général, c'est plutôt en librairie et on a la chance d'en avoir partout en France. Il y a des petites et des moyennes structures, il y en a même des très grandes. C'est assez diversifié.
4: Merci. À toi, Adèle.
7: Peut-on évoluer dans ce métier et comment ?
1: Alors c'est vrai qu'il y a assez peu d'évolution dans ce métier, dans le sens où hiérarchiquement, souvent, on est dans des petites entreprises où il n'y a pas énormément de hiérarchie, donc c'est difficile d'imaginer une sorte de montée en hiérarchie. La plupart du temps, l'évolution se fait, par exemple, en devenant responsable d'un rayon, c'est-à-dire que c'est nous qui allons assurer les prises de rendez-vous avec les représentants pour pouvoir acheter les nouveautés, décider de qu'est-ce qu'on met et d'être responsable, entre guillemets, du chiffre d'affaires que fait ce rayon-là, de la mise en avant qu'on souhaite en faire, des auteurs qu'on souhaite mettre en avant. Et puis après, sinon, il y a la deuxième étape, on va dire, c'est souvent se lancer soi-même et d'être gérant de sa propre librairie. En général, c'est les deux échelons qui existent. Après, chacun voit une évolution différente parce qu'évidemment, un libraire qui a 2 ans d'expérience n'a pas la même expérience que celui qui en a 10 ou 20. Souvent, il y a d'autres petites missions qui peuvent s'ajouter, du type la gestion des commandes de la part des collectivités, la gestion d'un site web ou des réseaux sociaux, des événements. Il peut y avoir différentes évolutions plutôt au sein des missions que l'on a.
5: Merci.
4: À toi, Maya.
3: À quel âge peut-on devenir libraire ?
1: On peut devenir libraire dès 18 ans.
4: À toi, Toggle d'or.
7: Quels sont les avantages et les inconvénients de votre métier ?
1: C'est un métier où on s'ennuie jamais. On est tout le temps debout, on marche beaucoup, on est actif et ça, c'est plutôt chouette. Surtout quand on a connu les métiers de bureau où parfois ça peut être un peu long d'être assis 8 heures sur une chaise devant un ordinateur. C'est un métier aussi où il y a beaucoup de contacts avec les gens. Faut pas être trop timide parce que c'est vrai qu'il faut aimer conseiller, il faut aimer recevoir. C'est un métier où on parle beaucoup. C'est un métier aussi où on a en permanence des choses à faire, où on a une multitude de missions en cours de la journée, ce qui fait qu'on s'ennuie jamais. Et ça, c'est vraiment chouette. C'est un métier aussi où souvent, quand on aime les livres, c'est très plaisant d'être au quotidien entouré de livres. Surtout qu'on reçoit souvent des livres gratuits pour les lire en avance. Et ça, c'est plutôt pas mal quand on a des petites exclus avant que tout le monde les ait chez soi. En revanche, au niveau des inconvénients, je dirais que c'est un métier qui ne gagne pas très bien sa vie, malheureusement. C'est un peu le problème des métiers passion. Et l'autre souci, c'est si on est un peu timide ou des choses comme ça, ça peut être un peu plus difficile parce qu'il y a quand même ce contact client qui est quand même assez important. Il suffit d'un client pas très content pour que la journée soit un peu triste. Souvent, on rentre un peu fatigué le soir, surtout les premières journées, parce que quand on a beaucoup travaillé toute la journée en étant debout, on est un peu fatigué, mais ça fait les muscles, donc c'est pas si mal.
7: Ok, merci.
4: À toi, Noéline.
8: Laura, de quoi avez-vous besoin pour travailler dans une librairie et quels outils sont utilisés par les libraires en général ?
1: Alors c'est tout bête, mais les choses les plus importantes, c'est l'électricité et Internet. Sans électricité, je ne peux pas ouvrir mon commerce, déjà pour des questions de sécurité, et aussi parce que tous les logiciels qu'on utilise, notamment au niveau de la caisse, fonctionnent avec l'électricité et Internet. Donc ce serait un peu embêtant. Un autre logiciel que j'utilise tous les jours, c'est LibriSoft. C'est un logiciel qui nous permet d'avoir tout notre stock référencé et qui nous sert aussi de logiciel de caisse. Donc très important. Et après, évidemment, on a tous nos livres. Sans ça, ce serait bien compliqué. Et je pense qu'à partir de là, on a les bases pour une librairie.
8: Merci.
4: À ton tour, Chloé.
8: Pourriez-vous nous décrire une journée type, s'il vous plaît ?
1: Alors, il n'y a pas vraiment de journée type, mais on va dire que je commence à peu près vers 9h. J'arrive à la librairie, je fais mon petit tour. En général, je passe toujours un coup d'aspi pour enlever toutes les poussières qu'il y a eu de la journée de la veille. Je réarrange un petit peu certains livres qui ont pu être dérangés la veille, le soir, et que j'ai eu un peu la flemme de ranger à la dernière minute avant de partir. Je prends mon petit déj, et puis après, je commence à ouvrir la caisse pour pouvoir ouvrir le magasin à 10h. Vers 10h30 à peu près, on va recevoir la livraison. Donc c'est sur, en général, un transporteur qui nous amène une grosse palette avec beaucoup de cartons. Et donc on les amène en réserve, on les ouvre. En attendant, il y a une de mes collègues ou moi qui se m'encaisse. On range les livres, on les réceptionne, on range les livres, on les étiquette, on met de côté les commandes clients, on appelle les clients pour leur dire « Hey, ta commande est bien arrivée, tu peux venir la chercher ». Et puis après, au fil de la journée, évidemment, il y a les clients. Ça peut arriver souvent qu'on a un rendez-vous, voire deux, avec un représentant qui nous présente les nouveautés à paraître d'ici 3 à 6 mois. Donc on fait le choix avec lui. En général, c'est des rendez-vous qui prennent entre 1h30, 2h. Moi, je prends aussi quelques photos pour les dernières nouveautés, pour les mettre en story sur Instagram. Je programme quelques posts aussi à venir sur nos réseaux sociaux. Puis après, on fait aussi de la veille, on reçoit les clients, on organise des événements. Par exemple, le samedi, on peut avoir un club de lecture, une dédicace. Le vendredi soir, on peut avoir la préparation pour une soirée. Voilà, il peut y avoir mille et une choses. Et puis en général, le soir, après, c'est le comptage de la caisse, l'envoi des commandes, le réassort qu'on organise. Et puis, c'est parti, on peut rentrer à la maison. Enfin.
8: Merci.
4: À toi, Kimia.
3: Est-ce que beaucoup de jeunes viennent encore acheter des livres ?
1: Oui, il y en a beaucoup, contrairement à ce qu'on peut penser et contrairement à ce qu'on entend beaucoup. En tout cas, à Crépy-en-Valois, il y a beaucoup de jeunes qui lisent et ça fait plaisir. Je pense surtout qu'il faut leur proposer des choses qui leur plaisent et pas forcément des grands classiques et pas des gros pavés, même si les profs aimeraient bien qu'on les lise. Et surtout aussi qu'on leur donne les moyens. Je le vois notamment avec le Pass Culture. Les jeunes, dès qu'on leur donne les moyens d'acheter des livres, bah, ils en achètent. Et en tout cas, à Crépy, il y en a beaucoup qui lisent et c'est un vrai plaisir de les avoir à la librairie.
3: Merci.
4: Dis-nous, Alexis.
8: Quel type de livre est le plus vendu ?
1: On vend le plus la littérature générale, la littérature contemporaine. On vend aussi pas mal de polars, notamment avec le Freda McFadden, La femme de ménage, qui cartonne. On vend aussi pas mal de romans et de mangas. Le coin jeunesse aussi, il y a pas mal de livres qui partent parce qu'il y a beaucoup de familles, des petites idées cadeaux pour les enfants.
4: À toi, Célina.
3: Quelle est la tâche la plus difficile à effectuer en tant que libraire ?
1: Je pense que le plus difficile, c'est le choix des livres à venir, parce qu'on est obligé de se projeter sur une période parfois qui n'est pas celle qu'on vit actuellement. Par exemple, en juillet, j'achète les livres pour Noël. Difficile quand il fait 35 degrés de s'imaginer des petits livres avec le Papa Noël en fond. Surtout qu'on ne sait pas forcément toujours l'affluence qu'on va avoir, surtout la première année où c'est toujours la surprise. Et puis on se demande toujours, est-ce qu'on en a pris assez ? Est-ce qu'on n'a pas loupé un livre qui finalement serait une pépite ? C'est ce choix-là qui est le plus difficile. Après, on arrive toujours à ajuster facilement au cours du temps. Mais c'est vrai que c'est un des exercices assez difficiles parce qu'on a finalement que quelques minutes pour décider de la quantité par rapport à chaque livre. Et c'est pas évident de faire ce tri-là parmi le nombre de nouveautés.
4: À toi, Lorenzo.
5: Quels sont vos horaires et êtes-vous aux 35 heures par semaine ?
1: Alors, je suis loin d'être aux 35 heures par semaine. Les filles avec qui je travaille, oui, ils le sont parce que c'est la loi. Mais moi, je suis loin d'être aux 35 heures. En général, j'arrive à 9 heures à la librairie. Je repars, il est 19h10-15. Je suis aussi là, enfin, je travaille du mardi au samedi, mais je suis aussi là les jours de fermeture. En général, le dimanche ou le lundi, je m'arrange toujours pour passer faire le ménage, traiter les factures et toute la paperasse dont je n'aurais pas eu forcément le temps. Puis aussi passer quelques mails, des coups de fil ou d'autres affaires que je n'aurais pas eu le temps de traiter au cours de la semaine pour pouvoir avancer, notamment au niveau des événements.
4: Combien est-ce que vous dépensez pour les livres, pour la librairie et ensuite pour vous ?
1: Alors, c'est difficile à dire. Je n'ai pas fait encore le premier bilan exactement pour savoir combien j'ai fait en une année. Mais globalement, alors cette année, à peu près pour la librairie, j'ai dépensé à peu près 400 000 euros pour le stock et pour tous les livres qui se sont vendus et que j'ai rachetés aussi par la suite. Pour moi, personnellement, on va dire que ça dépend parce que j'ai la chance de recevoir des livres gratuitement, des services de presse que je peux lire en avance. Donc, ça me permet aussi de ne pas les acheter. Il y a aussi pas mal de cadeaux que je fais assez régulièrement. Et puis, le désavantage d'être en librairie quand on aime lire, c'est vrai qu'on craque beaucoup parce qu'on voit tout le temps les nouveautés, on les a toujours à portée de main. Et c'est vrai que je craque pas mal. Mais j'avoue que mon budget livre s'est quand même réduit par rapport à quand j'étais libraire parce que j'ai un peu moins le temps de lire par rapport à avant, malheureusement.
4: À toi, Jennifer.
9: Pouvez-vous nous dire combien de clients avez-vous en moyenne par jour ?
1: En moyenne, on tourne à peu près entre 90 et 100 clients par jour.
4: Vas-y, Kimia.
3: Quand est-ce que la librairie du Valois a-t-elle ouvert ses portes ?
1: On a ouvert le 1er avril et c'était pas un poisson d'avril.
4: À toi, Liana.
3: Comment choisissez-vous les livres que vous mettez en avant ou en vitrine ?
1: Alors les vitrines, en général, on les change toutes les à peu près 3 semaines. Ça peut être lié avec l'actualité. Donc là, par exemple, il y a eu Pâques. Donc on avait fait une vitrine un peu printemps-Pâques avec des petites fleurs. Donc on a pris des livres, un peu tous les rayons, qui reflétaient un petit peu cette ambiance-là, qui parlaient de ces sujets-là, ou qui avaient une couverture un peu fleurie, assez jolie, avec des couleurs printanières. En revanche, il y a aussi d'autres vitrines qu'on peut faire en fonction des choix qu'on fait, nous, en tant que libraire. des messages qu'on veut faire passer. Et par exemple, au moment de notre ouverture, je crois que c'était en mai dernier, on avait fait une vitrine, par exemple, sur la censure aux États-Unis des livres. Là, par exemple, pour en mars, comme il y avait la journée des droits de la femme, on a décidé de faire une vitrine sur des femmes au destin particulier et remarquable qui avaient œuvré pour les droits des femmes. Et donc, on a voulu les mettre en avant. On a aussi voulu mettre en avant des femmes artistes, des femmes autrices qui ont été importantes et qui ont marqué l'histoire. Et pour nous, c'était important de défendre ça. Donc, voilà.
4: Noéline.
8: Est-ce qu'il y a des tendances de lecture qui reviennent plus régulièrement ?
1: Alors oui, avec déjà Frida McFadden, La femme du ménage, c'est vrai qu'on a observé une grosse tendance au niveau des polars thrillers domestiques. Il y en a eu une flopée qui sont arrivées. La romance est beaucoup influencée aussi par tout ce qui est TikTok, avec le BookTok. Et donc souvent, on a beaucoup de personnes qui nous demandent ces livres qu'ils ont vus sur les réseaux sociaux. Après, voilà, il y a toujours des tendances sous-jacentes, mais c'est vrai que ça tourne assez vite.
4: À toi, Chloé.
6: C'est quoi la tâche que vous aimez le moins faire ?
1: Je pense que la tâche que j'aime le moins faire, c'est quand on reçoit des personnes qui n'ont pas pris rendez-vous et qui se présentent et qui demandent à me voir. Alors, je suis quelqu'un de... Même si je fais un métier qui demande beaucoup de contacts sociaux, etc., je suis quand même un peu timide et j'aime bien être préparée à l'avance dans ma tête quand je vais recevoir quelqu'un. Et c'est vrai que quand on reçoit quelqu'un qui souvent vient pour nous démarcher, soit pour vendre son livre, soit pour nous vendre d'autres produits, sans qu'on ait préparé ce rendez-vous et tout ça, en général, j'ai plutôt tendance à fuir et à me cacher dans la réserve parce que j'avoue, j'ai un peu du mal avec ça, encore parce que j'ai du mal à dire non. C'est des moments où ça me gêne parce que j'ai du mal à instaurer mes limites et aussi parce que ça me coupe dans une tâche, par exemple, que j'étais en train de faire qui était peut-être importante. Je suis dérangée à un moment donné où c'était pas prévu que je sois dérangée. Ça, de ce côté-là, c'est, on va dire, ce que j'aime un peu moins faire.
8: Ok, merci.
4: Vas-y, Léonie.
6: Est-ce que vous avez constaté une augmentation au niveau des visites de la librairie ou pas depuis la réouverture ?
1: Depuis l'ouverture ?
6: Oui.
1: Oui, tout à fait. Bah, déjà, dès l'ouverture, il y a eu beaucoup de monde et ça nous a fait très plaisir. Mais depuis, on a de plus en plus de personnes qui viennent, qui découvrent à nouveau encore la librairie depuis son ouverture, qui n'avaient pas eu l'occasion de passer jusque-là. Donc, il y a de plus en plus de monde qui découvre la librairie et qui reviennent. Donc, ça nous fait très plaisir aussi de ce côté-là.
6: Merci.
4: Dis-nous, Nolan, est-ce plutôt un travail que vous exercez seul ou en équipe ?
1: Alors nous, on l'exerce en équipe. On est trois à la librairie du Valois. Je l'exerce avec Léa et Laurette, qui sont libraires avec moi. Et heureusement qu'elles sont là, parce que toutes seules, pour gérer le flux de personnes qu'on a, les nombres de commandes, les gros cartons qu'on reçoit, ce serait impossible, toutes seules, vraiment mission impossible. Et heureusement qu'elles sont là, parce qu'elles ont toujours de très bons conseils et on a toujours plus d'idées en étant à plusieurs. En revanche, toutes les librairies n'ont pas plusieurs personnes dans leur équipe. Il y a autant des librairies où il y a une seule personne, ou d'autres où ils vont être 30. C'est plus rare, mais ça existe. Voilà, en général, ça reste quand même des équipes plutôt réduites.
4: Merci.
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8: Et vous écoutez une interview de Laura Martin-Roland, une libraire à Crépy-en-Valois.
3: Interviewée par les élèves du collège Jean de la Fontaine à Crépy-en-Valois.
1: Pour le projet...
2: J'ai la librairie.
4: Maintenant, nous allons passer aux questions plus personnelles. Alexis, tu peux y aller.
9: Est-ce qu'il est difficile de trouver un bon équilibre entre votre vie personnelle et professionnelle ?
1: Oui, c'est plutôt difficile parce que la distinction, elle se fait difficilement. Dans le sens où, pour moi, la librairie, c'est mon bébé, c'est mon projet, ça occupe toutes mes pensées. Et même quand j'ai fermé la porte de la librairie le soir et qu'on peut penser que la journée est finie, en réalité, elle n'est jamais finie parce que le soir, je peux encore recevoir des mails à propos de la librairie parce que mon téléphone est connecté sur ma boîte mail, mes réseaux sociaux aussi. En fait, même quand je me brosse les dents, je pense à la librairie, je réfléchis à de nouvelles idées. Ce qui fait qu'il y a une distinction qui est assez floue entre les deux, et aussi parce que je passe aussi mes week-ends à la librairie, et dans un sens où ça pourrait être un problème, parce qu'il ne faut pas que ça empiète trop non plus sur mes activités, moi, ma personne qui je suis en dehors de la librairie, et en même temps, dès que je passe trop de temps en dehors de ma librairie, j'ai qu'une envie, c'est d'y retourner. Et ce qui fait que même le week-end, en général, j'ai quand même besoin d'une journée, où même s'il n'y a personne, et même si je suis toute seule, j'aime bien y aller juste pour lire et être sur mon canapé toute seule, tranquillement, et être dans ma librairie. Et ce qui fait que c'est encore un peu flou entre les deux, mais j'essaye de trouver un meilleur équilibre, mais pour l'instant, je pense que ça me va bien.
4: Vas-y, Kimia.
3: Avez-vous déjà refusé de vendre des livres à certains lecteurs ?
1: Alors en France, on a l'interdiction de refuser une vente. En revanche, il y a certaines choses qu'on peut faire. C'est par exemple certains livres. Je peux faire le choix de ne pas les acheter, de ne pas les avoir présentés à la librairie. Par exemple, il y a certains livres politiques. J'ai fait le choix de ne pas les avoir à la librairie parce qu'ils sont contraires aux valeurs que supporte et soutient la librairie et véhicule la librairie, parce qu'on est une librairie indépendante et qu'on a ce choix-là. En revanche, par contre, si quelqu'un me demande ce livre et souhaite le commander, je dois le lui commander, c'est la loi. Et il n'y a pas de souci avec ça. Je peux faire, moi, le choix de ne pas le mettre en avant, de ne pas forcément le recommander. Et en général, les gens, s'il n'y a pas le livre en stock à la librairie, soit s'ils tiennent vraiment, ils vont le commander. Donc déjà, ça limite un petit peu. Soit sinon, ils vont se dire, tant pis, c'est pas grave, je prendrai un autre livre.
4: Léana.
3: Quel livre vous a le plus marqué ?
1: Alors comme ça, de tête, je dirais qu'il y en a deux. Le tout premier, c'est la série saga Tara Duncan de Sophie Audouin et Mamie Cognan. Ça a été mon Harry Potter à moi. C'est la saga qui m'a fait grandir, qui m'a fait aimer la lecture et la littérature au-delà de juste les petites histoires de quand j'étais petite. Ça a été très long puisqu'il y a, 12 ou 13 tomes tellement la saga est longue. C'est la première fois où j'ai été transportée dans des mondes qui n'avaient rien à voir, où je dévorais les livres et je n'attendais que la suite. Et ça a été vraiment l'effet Harry Potter pour moi. Et d'ailleurs, c'est encore mieux parce que c'est français et que l'héroïne est une femme et pas un petit garçon. Et je dirais que le second livre qui a marqué ma vie, c'est La nuit des temps de Barjavel. Ça a été un livre conseillé par ma professeure de français. Ça m'a marqué, c'est un livre qui m'a chamboulée et je le relis en général une fois par an. Parce qu'il me marque toujours autant et j'en ai toujours à chaque fois une lecture différente. Et c'est ce que j'apprécie avec ce type de livre.
3: D'accord, merci.
4: À toi, Salomé.
3: Laura, était-ce votre rêve d'être libraire ?
1: Alors, quand j'étais petite, j'avais envie de faire un métier par jour différent de la semaine. Donc, je voulais être médecin, vétérinaire, archéologue, éditrice, journaliste, libraire, cuisinière. Bref, j'avais plein d'idées. Libraire est toujours resté parce que j'ai toujours aimé lire. Et puis finalement, j'ai fait des études qui n'avaient rien à voir. Et je me retrouve quand même à être libraire. Donc dans un sens, c'était un rêve. Mais en même temps, j'en avais plein d'autres qui se bousculaient dans ma tête. Et c'est celui-ci finalement qui s'est réalisé.
4: À toi, Céline.
6: Quel conseil donneriez-vous à quelqu'un qui n'aime pas lire pour lui donner envie ?
1: Je pense que déjà, il faut choisir un type de lecture qui soit en adéquation avec son âge. On ne va pas lire des gros pavés quand on n'aime pas lire. On ne va pas lire des livres plutôt pour adultes si on a 12 ans. Et je pense qu'il faut aller vers des livres plutôt plus faciles à lire dans le sens où ils peuvent être un peu plus courts. Parfois, pas forcément avec des univers très complexes. En tout cas, pas avec des personnages très détaillés, etc. Mais qu'il ne faut pas se freiner en se disant « je ne vais pas lire de BD de manga parce que ce n'est pas des vrais livres. » Je ne pense pas qu'il y ait de sous-livres. Tous les livres sont des livres. Et ça, c'est important. Et donc après, ça se fait petit à petit. On va commencer par un livre, trouver le sujet plutôt sympa et s'y mettre. L'important, c'est surtout de trouver le bon livre, ce qui n'est pas forcément évident. Mais je suis sûre qu'il y a pour n'importe qui un livre qui permettra de faire le déclic de la lecture.
3: Merci.
4: Vas-y Lilian.
5: Quel événement préférez-vous organiser ?
1: J'aime beaucoup organiser des soirées. On en a organisé pas mal. On en a organisé une One Piece, une sur Bridgerton. On en a aussi organisé des soirées loups-garous et des soirées jeux. C'est super sympa parce que souvent, c'est des moments un peu privilégiés où la librairie est fermée, on est tous ensemble, on rigole bien. Il y a pas mal d'animations. C'est plutôt sympa à organiser à la librairie.
4: C'est à ton tour, Jennifer.
9: Pourquoi avoir choisi d'ouvrir votre propre librairie au lieu de travailler dans une librairie déjà créée et dirigée ?
1: À l'origine, j'avais pas cette question-là, puisque j'avais déjà un poste dans une maison d'édition, où je travaillais plutôt à Paris dans des bureaux. Et la question s'est posée, parce que je finissais mon master, et c'était qu'est-ce que je veux faire après ? Est-ce que j'ai envie de continuer vers ce chemin tout tracé que j'avais après mes études, quand on a fait souvent un bac plus 5, qu'on travaille dans l'édition, qu'on a déjà trouvé un poste ? Ou est-ce que j'avais envie plutôt de voler de mes propres ailes ? Et il y a eu cette opportunité-là d'ouvrir une librairie à Crépy-en-Valois, où mon compagnon habitait et dont je connaissais la ville. Et donc c'était plutôt, est-ce que je veux rester salarié dans une entreprise de l'édition, rester à Paris, faire métro, boulot, dodo ? Ou est-ce que je voulais plutôt créer quelque chose qui soit à moi, mon projet de A à Z, où je me sentais peut-être plus alignée par rapport à ce que j'aime faire, ce que je veux faire, ce que je veux transmettre. Et finalement, j'ai décidé de me lancer.
10: Face à l'arrivée des livres numériques, comment envisagez-vous votre futur ?
1: On parle souvent des livres numériques comme une grosse concurrence, etc. En réalité, sur les parts de marché, c'est pas si énorme que ça. Les gens lisent encore beaucoup un livre papier, notamment parce que c'est un objet symbolique, c'est un objet culturel, c'est un objet qu'on offre. Et c'est pas le cas du livre numérique. Je pense que personne ne s'est vu offrir un livre en version numérique, bien que ce soit très bien d'offrir des livres même en version numérique. Le livre, c'est un cadeau par excellence. C'est aussi un objet qu'on affiche chez soi symboliquement pour représenter un certain statut, pour représenter ses goûts, pour se positionner socialement. Et donc, pour moi, c'est pas la même chose qu'un livre numérique. De la même manière, un livre, ça se prête, ça se relit. C'est difficile de faire ça aussi avec un livre numérique, en tout cas pour le prêt. Pour toutes ces raisons-là, il n'y a pas trop de soucis à se faire. C'est pareil pour les livres audio. En revanche, la question qui pose plus problème, c'est plutôt Amazon, qui, lui, a tendance à prendre beaucoup de place et de plus en plus de place. Mais je ne pense pas pour autant qu'il va remplacer les libraires, car les libraires ont cette fonction de médiateur, de lieu un petit peu à part, où les gens viennent flâner, chercher conseil, juste regarder les livres. Pour ça, je pense que le conseil client et cette atmosphère de la librairie, c'est des atouts qu'ont les librairies par rapport à Amazon et les sites internet qui feront toute la différence plus tard.
4: Lucas.
10: Laura, après la librairie, avez-vous de nouveaux projets ?
1: Alors déjà, je compte toujours rester à la librairie, la développer. Et puis, qui sait, j'avais pas prévu d'ouvrir une librairie et puis finalement, j'en ai ouvert une. Peut-être qu'il y en aura une autre, qui sait, j'en sais rien. Et je verrai bien où le vent me porte.
4: Pour nous, le métier de libraire, c'est intéressant culturellement.
11: Très diversifié.
6: Une multitude de connaissances au niveau littéraire.
12: Une passion.
13: C'est le partage.
14: Génial.
15: Un métier avec le relationnel, clientèle.
16: C'est un métier où il faut utiliser beaucoup la communication.
17: C'est un métier de passion.
18: Passion.
19: Être pédagogue.
20: Super intéressant.
21: Être à l'écoute.
22: Donner des conseils.
23: C'est faire preuve de curiosité.
24: Trois. Être à l'aise.
25: Culturel.
26: Être passionné.
27: Guider les clients.
28: Être polyvalent.
29: C'est cool.
30: C'est un métier chouette.
31: Être ouvert à la communication.
32: Avoir des connaissances littéraires.
33: Un métier très riche.
34: Un métier qui ouvre vers toutes sortes de mondes.
35: C'est du temps.
1: Pour moi, le métier de libraire, c'est transmettre le goût des mots et des histoires.
36: Merci à Laura de nous avoir consacré du temps.
37: Et voici les capsules littéraires de mes camarades.
38: L'amour dans tous ses états. Avez-vous déjà été amoureux ? Vous êtes-vous déjà senti seul après une rupture amoureuse ? Dans le roman « Comment j'ai réussi mon chagrin d'amour » de Catherine Grieve, vous pourrez explorer tout le déroulement d'une relation amoureuse. J'ai beaucoup apprécié ce roman. En effet, je l'ai trouvé très réel. J'ai pu facilement m'identifier au personnage de Louise, une lycéenne tourmentée et pleine de sentiments. Tout le monde peut être touché par ce récit car de nombreux thèmes y sont traités, comme l'amitié, la famille, la confiance en soi, l'adolescence et surtout l'amour. Effectivement, l'autrice évoque toutes les phases rencontrées durant une relation amoureuse, de la rencontre au premier baiser, en passant du rire aux larmes, le tout raconté par une jeune fille très poétique. Alors, fille ou garçon, jeune ou moins jeune, laissez-vous tenter par cette romance. C'est Noéline Albert.
6: Je vais parler de Maya, donc un livre de Mathilde Paris, un livre à la forme d'une moitié d'un cœur. Parce qu'on a le point de vue de Maya, mais on a aussi le point de vue de l'autre personnage. J'ai choisi ce livre déjà par rapport à la forme du livre, qui est très particulière et originale. Et j'ai aimé ce livre parce que je me reconnais totalement à la meilleure amie de Maya, le personnage principal. Parce que déjà, de un, elle s'en fiche du regard des autres. De deux, elle a un humour qui est, comment dire, très particulier. Et elle dit ce qu'elle pense sans prendre en compte des conséquences. Puis, au niveau du personnage principal, donc la protagoniste, c'est pas vraiment la joie, on tient à dire. Son ex est toujours là, son ex ne veut pas comprendre que c'est fini entre eux deux. Heureusement, Solal est là pour faire chavirer le cœur de Maya. Et voilà, l'histoire de 1, elle est intéressante, parce qu'on suit beaucoup d'aventures. C'est très intéressant, très mouvementé. Très émotionnel aussi. Et puis, au niveau époque, on est sur notre époque. On a notre langage. Si c'est tout ce que j'ai à dire. Et c'était moi, Louni.
39: Alors moi, j'ai choisi l'histoire de jumeaux, Silence et Auriel, Croche-Mort. Donc le livre s'appelle Les jumeaux Croche-Mort, la malédiction. C'est Cassandra O'Donnell qui l'a fait. Alors, faut savoir que ces jumeaux n'ont pas toujours eu de la chance dans leur vie. Ils ont perdu leurs deux parents. Ils se sont retrouvés dans une famille d'accueil. Puis d'un coup, d'un jour comme ça, ils apprennent l'existence de leurs grands-parents paternels qu'ils n'avaient jamais vus. Donc ils vont se retrouver dans une ville un peu bizarre, avec des gens pas très nets. Ils vont découvrir qu'en fait, il y a une malédiction dans cette ville. Et c'est un livre rempli de mystères. Et donc, ça se voit rien qu'à la couverture, qui est très sombre. On peut voir que les jumeaux ont le teint très pâle et les cheveux très noirs. C'est vraiment un livre extraordinaire qui m'a vraiment plu pour le mystère et le suspense tout au long du livre. C'était Chloé Boule Piquante.
0: J'aimerais vous parler du livre Bleu de Florence Henkel. C'est un roman de science-fiction. Il s'adresse surtout aux ados. L'histoire se passe dans un monde utopique où on oublie les souvenirs douloureux grâce à la technologie. Elle raconte deux amoureux, Silas et Astrid, contre cette technologie, qui devront surmonter de nombreux obstacles pour se retrouver et changer les mentalités. Je l'ai beaucoup apprécié puisqu'il parle de l'impact des réseaux sociaux, de l'adolescence et de l'amour. Un livre à ne surtout pas oublier. C'était Salomé.
2: C'est la fin de cette émission. C'était le collège Jean de la Fontaine de Crépy-en-Valois pour le projet Jeunes en librairie.

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2: Bon appétit les amis, il est 20h.

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1: Voici l'histoire d'un papy ayant une étrange lubie. Si ici-bas se collectionne un tas de trucs qui nous étonnent. Il est chez ses grands passionnés des spécimens à mettre en cadre. À lui, on lui mettrait l'alarme, tellement c'est un cas très rare.

0: Ici il y a par hasard en France un panneau qui vous fait absence. Vous pouvez faire doléance. Le monsieur partait en vacances.
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1: Nous sommes le 16 octobre 1986 à Lausanne pour la session du CIO, dont le siège se trouve à deux pas de cela, qui désignera le nom de la ville hôte des Jeux Olympiques de 1992. Cette ville sont en lice pour accueillir les antépénultièmes Jeux hivernaux du siècle. Sofia en Bulgarie, Lillehammer en Norvège, Falun en Suède, Cortina d'Ampezzo en Italie, Anchorage aux États-Unis, Berchtesgaden en Allemagne et enfin Albertville en France, en Savoie. Au bout de 6 tours de vote dans la session, la désignation finale est connue. Il s'agira d'Albertville. 24 ans après Grenoble, la flamme olympique viendra scintiller de nouveau dans le ciel français. Cette ville, d'alors de 17 000 habitants, ne va pas faire vivre qu'elle-même. Ce sera toute une vallée, tout un département même, qui va participer à la folie olympique. La Plagne, Val d'Isère, Tignes, les Menuires, Courchevel et j'en passe seront les théâtres d'un des plus grands événements sportifs de la planète. 6 ans de labeur, depuis la désignation de la cité savoyarde jusqu'à l'ouverture de ces fameux jeux, seront nécessaires. Les organisateurs veulent faire d'Albertville 92 une vitrine autant sportive qu'événementielle, mettant en valeur la Savoie et la France, exposée comme il se doit devant les yeux de milliards de téléspectateurs. L'exemple en sera d'autant plus flagrant ce 8 février 1992, quand le spectacle du danseur-chorégraphe Philippe Decoufflet viendra bluffer le monde entier par sa poésie et sa dose d'innovation. Le théâtre de cérémonie surmonté par la vasque olympique sera quant à lui illuminé notamment par un certain Michel Platini. Le serment olympique prononcé par

0: prodige du patinage tricolore sur lesquels se fondent de grands espoirs, une certaine Soria Bonali. Il est un peu plus de 19h, le spectacle se termine. Dès le lendemain, les joutes sportives vont commencer à battre leur plein. Mais ça, ce seront d'autres histoires à raconter avec Mémoire Sport. Allez, on se donne rendez-vous demain pour d'autres histoires d'un jour avec Mémoire Sport.
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0: doigt m'a dit.
1: Mon petit doigt m'a dit.
0: Mon petit doigt m'a dit.
2: Avoir un cadavre dans le placard. Avoir un cadavre dans le placard est une expression familière servant à désigner un secret compromettant, généralement ancien, que l'on s'emploie à tenir soigneusement hors de vue. Mais ne nous y trompons pas, le possesseur du placard visé par la formule ne donne pas dans le meurtre à l'unité ou en série. Il peut avoir un cadavre dans son placard sans jamais ne s'être adonné à l'éparpillement façon puzzle pour cause de nervous breakdown. La langue n'entend pas faire du premier taiseux venu un tueur sanguinaire. Le macabre, purement symbolique, n'en est pas moins encombrant. Plus le temps passe, plus il devient difficile de faire comme s'il n'existait pas. Car s'il ne reste pas sagement là où on l'a mis, il plane, il persiste, il se rappelle au souvenir au pire moment. À la faveur d'un nom prononcé, d'une photo exhumée, d'un ancien camarade recroisé ou d'un silence un peu trop long. Ces réminiscences nauséabondes finissent par empester l'atmosphère. Et ce n'est pas la naphtaline ou la chaux-vive qui camouflera le crime. Ni les bonnes manières, ni les discours impeccables, ni les grandes déclarations de vertu. La charogne puante s'acharne sur le cachotier. On ne planque pas un cadavre dans un placard par commodité. C'est simplement la seule place qu'il reste, la cave étant déjà pleine de non-dits et d'oublis. Le problème, c'est que le placard ferme mal. Il suffit d'un courant d'air, d'une indiscrétion, d'un héritage mal réglé, d'un mot trop pour que la porte bâille. Et quand elle s'entrouvre, chacun fait semblant de ne rien voir, tout en écoutant très attentivement ce défunt ressurgit d'entre les morts déballer ses quatre vérités. Avoir un cadavre dans le placard s'emploie le plus souvent pour les autres, avec un plaisir discret, mais pour soi-même avec une extrême prudence, car nul n'ignore qu'un placard a vocation à s'ouvrir un jour, surtout s'il a été fabriqué par un marchand suédois, faisant dans l'économie de matériaux le montage complexe et le démontage facile. Autant l'armoire normande de mamie pouvait renfermer à jamais les cachotteries ancestrales ou les diableries inavouables, autant la penderie d'aujourd'hui fait dans l'opération porte ouverte, ce qui expliquerait qu'on utilise de moins en moins notre expression. Pour cause de crise du logement, la restriction des surfaces habitables, les cadavres deviennent encombrants à caser dans le mobilier. Et d'aucuns ont trouvé plus pratique de remplacer le macabre par un lave-vaisselle, des ustensiles peut-être plus aisés à planquer dans des éléments de cuisine. Aujourd'hui, on traîne des casseroles qui, tout comme le trucidé placardé, laissent entrevoir une compromission dans une affaire douteuse, une grosse tache sur sa réputation aux conséquences négatives issues d'un acte passé. La question auriculaire du jour est de savoir pourquoi la batterie de cuisine s'est substituée au cadavre. Jadis, certains méchants marmots étaient capables d'attacher des récipients métalliques, dont des casseroles à la queue d'un chien. Ces casseroles étaient, pour le toutou, à la fois embarrassantes, gênantes et bruyantes. Tout à fait comme une sale affaire dans laquelle a trompé M. X, que certains n'ont pas oublié, et se charge de la rappeler au bon moment pour jeter le discrédit et l'opprobre sur le susnommé lorsqu'il se risque de devenir gêneur. Traîner une casserole est très utilisé en politique, milieu plein de personnes aimables, saines et honnêtes, dans lequel, si jamais vous avez eu le malheur de faire un écart un jour plus grave que d'attacher des casseroles à la queue d'un chien, un de vos adversaires se chargera de le rappeler à vos électeurs le plus bruyamment possible et au plus mauvais moment. Vous voilà, d'un coup, traînant derrière vous une casserole devenue du coup très embarrassante et dont le bruit risque fort de compromettre vos chances aux élections. La métaphore de la casserole, bien plus bruyante, mais tout aussi parlante que le cadavre du placard, pourtant bien muet, lui. Allez, salut. Je referme les portes du mobilier et récure la batterie de cuisine.

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1: Anton.
0: Te adoro, Anton.
1: Te adoro.

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1: Midnight, il est minuit.
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3: Bonjour. Aujourd'hui, pour commencer, une petite balade sur la plage de Sète.

0: vacances. C'était Supplique pour être enterré sur la plage de Sète, interprété par Georges Brassens. Quittons maintenant la Méditerranée pour nous retrouver sur la plage de Saint-Malo en compagnie d'Yvan Dautin et d'une étrange bestiole, la Méduse.
1: La Méduse. La Méduse de la plage de Saint-Malo fait du vélo sur la plage à Saint-Malo. Les coquillages et les crustacés en ont assez de se faire écraser sous les rayons d'un vélo majuscule et d'une méduse qui fait tentacule. Oui, oui, c'est de là qu'il faut penser en méli-mélo, les pinceaux dans la chaîne de vélo. Je continue. La méduse de la plage de Saint-Malo fait du vélo sur la plage à Saint-Malo. Elle en pince pour un crabe, elle en pince pour un crabe, fabricant de châteaux de sable, mais qui recule dès qu'il la voit. Alors la méduse de la plage fait du mélo, à pied, à cheval, en voiture et en vélo. Les coquillages et les crustacés en ont assez de se faire écraser sur les rayons d'un vélo majuscule et d'une méduse qui veut en tacler. Oui, oui, c'est de là qu'ils vont prendre. Sans mêler mélo, les pinceaux dans la chaîne de...
2: Vélo!
1: Bicyclette! Je continue. La méduse de la plage de Saint-Malo fait du vélo sur la plage à Saint-Malo. C'est alors qu'un vieux dromadaire qui passait par là en lisant son bréviaire, et on ne sait trop ce qui se passe, ça, mais le dromadaire devint papa. Ah, d'une méduse un peu volage à Saint-Malo qui fait du vélo sur la plage à Saint-Malo. Les coquillages et les crustacés en ont assez de se faire écraser sous les rayons d'un vélo majuscule et d'une méduse qui fait en tac. Oui, oui, ah, oh, trop tard, c'est déjà fait. Pouet, pouet.
0: Oh. À bientôt.

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1: Des hommes ? Non. Des femmes ? Non. Des robots ? 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Des surhommes ? Implacables. 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
2: Bienvenue pour ce nouvel épisode de Culture Prohibée. Culture Prohibée, c'est l'émission hebdomadaire de la culture panette du Ciboulot, coproduite par Radio Graphite, graphite.net, et animée par l'équipe des films de la Gorgone, lesfilmsdelagorgone.fr. Culture Prohibée, c'est aussi un profil Facebook et un podcast, disponible sur différentes plateformes. Tous les détails sont sur le blog de l'émission, culture-prohibée.blogspot.com.
3: The code sets up high standards of performance for motion picture producers. You want entertainment, wholesome, interesting, and vital.
2: Au sommaire aujourd'hui, une émission entièrement consacrée à un coffret édité par Elephant Film, alors, qui parle du cinéma pré-code, hein, donc, c'est-à-dire qui précède le code EYES. Ce coffret s'appelle très exactement Hollywood interdit, les années pré-code. Il contient 10 films qui couvrent la période pré-code, hein, et on est sur des films sortis entre 31 et 34. Ces films sont Honor Among Lovers de Dorothy Arzner, L'homme que j'ai tué d'Ernst Lubitsch, Merrily We Go to Hell de Dorothy Arzner, Hot Saturday de William A. Sater, Le baiser devant le miroir de James Whale, Le cantique des cantiques de Ruben Mamoulian, La chanteuse de cabaret d'Alexander Hall et George Somnes, L'école de la beauté d'Earl C. Kenton et Demain de Frank Borzaghi, Cléopâtre de Cécile B. 2000. Pour causer de ces 10 films, on a directement contacté Denis Rossano. Denis Rossano, qui est l'auteur du livret qui accompagne, alors un livret, il fait presque 100 pages, donc plutôt du petit livre, qui accompagne ce coffret, un livre incroyablement complet, justement, sur le cinéma pré-code, sur quelques-unes de ses figures et sur les films qui sont proposés dans le coffret. D'ailleurs, on remercie Victor Lopez, hein, pour son aide sur cette émission. Et puis, on se connecte tout de suite avec Denis Rossano. Donc, Denis Rossano au micro de Culture Prohibée.
4: Tout le monde parle du cinéma pré-code. Enfin, tout le monde. Les cinéphiles parlent beaucoup du cinéma pré-code sans vraiment savoir exactement ce que c'est. Le terme pré-code lui-même, en fait, ne date que des années 80. En fait. Ça a été lancé à la mode. Et ça a explosé dans les années 90, notamment avec la chaîne américaine TCM, qui avait tout le catalogue de la Warner et de la RKO. Donc, ce sont tous les films, en fait, qui ont été distribués,